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2: Le journal international, bonjour Marion Cazeneuve.
3: Bonjour Clotilde Dumay.
2: À la une, cette élection cruciale en Allemagne.
3: Ce sera dimanche en Saxe-Anhalt, dans l'Est. L'extrême droite pourrait diriger la région et ce serait une première depuis la Seconde Guerre mondiale. Le président russe dément toute nouvelle vague de mobilisation dans sa guerre contre l'Ukraine. Vladimir Poutine estime que ces rumeurs sont de la désinformation à 3 semaines des législatives. En Afrique du Sud, des manifestations xénophobes émaillées de violence à Durban, en France. L'ancien président socialiste François Hollande en campagne, mais toujours pas candidat à la présidentielle.
2: Et puis en tennis, un grand thank you à Gaël Monfils. Le public new-yorkais a dit merci et adieu à Gaël Monfils, donc qui jouait son dernier tournoi du Grand Chelem. On écoutera l'émotion de la Monf, du futur retraité, donc dans le journal des sports après cette édition. Mais d'abord l'extrême droite aux portes du pouvoir dans une région allemande.
3: La Saxe-Anhalt dans l'Est où l'AfD est loin devant dans les intentions de vote à 41% contre la CDU du chancelier Friedrich Merz à 23% seulement. Ce serait la première fois depuis la Seconde Guerre mondiale que l'extrême droite remporte une région, signe de la recomposition politique du pays. Les enseignants sont particulièrement inquiets car le programme scolaire relève en grande partie des régions. À Magdebourg, le reportage de Muriel.
4: Avec son physique de gendre idéal, Ulrich Siegmund, chef de file de l'AfD en Saxe-Anhalt, très à l'aise sur les réseaux sociaux, déroule son programme pour l'école. Enseigner une histoire positive de l'Allemagne, éliminer tout ce qui touche à l'inclusion ou encore faire des classes à part pour les élèves étrangers. Cela désespère Ulf Klose, professeur dans un lycée de Magdebourg.
5: Tout ce qui est éducation à la politique ou à la démocratie devrait être réduit, voire supprimé. Dans notre lycée, on a un groupe de travail qui s'appelle l'école sans racisme, l'école avec courage. Et ça, par exemple, ils n'en veulent pas. Dans l'esprit de l'AfD, on endoctrinerait les élèves avec une certaine idéologie, mais c'est totalement absurde. On transmet juste des valeurs d'humanité, de solidarité, de tolérance.
4: Si le parti d'extrême droite arrivait au pouvoir en Saxe-Anhalt, cela pourrait aussi avoir des conséquences sur l'université qui dépend en grande partie de la région pour ses budgets. Michael Böcher, professeur de sciences politiques à l'université de Magdebourg.
6: La constitution en Allemagne nous garantit une liberté d'enseigner les sciences, mais ce n'est pas garanti que tout ce qu'on enseigne à l'université reçoive assez de budget de la part de la région. Si l'AfD arrive au pouvoir, ils ont dit qu'ils couperaient les budgets pour l'enseignement de certains sujets, comme le genre ou le post-colonialisme.
4: Une manière de faire pression sur les enseignants qui se montrent très inquiets. Muriel Paradon, Magdebourg, RFI.
3: Et on retrouvera Muriel Paradon en direct dans une heure pour nous parler des derniers meetings avant cette élection en Allemagne. Un scrutin qui sera suivi par d'autres, toujours dans l'Est, dans la région de Berlin et dans celle de Mecklembourg-Poméranie-Orientale le 20 septembre. Et dans ce contexte électoral, donc, le groupe automobile allemand Volkswagen s'accorde sur une restructuration historique. Un plan approuvé hier soir par le conseil de surveillance et qui porte les suppressions d'emplois dans les 5 ans à venir à 100 000. 50 000 étaient déjà prévus depuis 2024 sur des sites allemands et 50 000 autres sont donc décidés à l'international cette fois. L'entreprise évite ainsi des fermetures d'usines et espère donc éviter un affrontement majeur avec les salariés.
2: L'Allemagne où des entreprises d'armement ont été visées par des incendiaires.
3: Deux suspects de nationalité bulgare ont été arrêtés dans la nuit de mercredi à jeudi alors qu'ils tentaient de mettre le feu à ces bâtiments à Munich. Les tentatives de sabotage et d'attaque hybride se multiplient dans le pays. Il y a quelques jours, l'Allemagne et ses partenaires européens accusaient d'ailleurs la Russie d'avoir lancé une guerre hybride sur le continent. La Russie qui poursuit ses bombardements sur l'Ukraine, le Kiev Post fait état d'un mort et 3 blessés tôt ce matin à Odessa dans le sud. Et pour continuer à mener cette guerre, une rumeur fait état d'une nouvelle vague de mobilisation en Russie, ce qu'a nié hier le président Vladimir Poutine. À Moscou, Jean-Didier Revon.
7: À ce jour, il n'existe aucun scénario qui nécessiterait une mobilisation. C'est ce qu'a répondu Vladimir Poutine à un journaliste qui l'interrogeait sur cette éventualité. Depuis le printemps, la rumeur bruissait dans Moscou. Une nouvelle vague de mobilisation aurait lieu après les législatives de septembre. Une rumeur relayée par Volodymyr Zelensky en juillet sur la base d'informations fournies par le renseignement ukrainien. De quoi donner à Vladimir Poutine l'occasion d'étayer son démenti. C'est une attaque informationnelle de la part de l'ennemi à la veille des élections à la Douma avec une tentative d'influer sur leurs résultats, a souligné le président russe. russes, ajoutant que les forces russes ne souffraient pas de problèmes de recrutement. Mais Vladimir Poutine ne s'est pas arrêté là. Il a qualifié de terrorisme d'État la stratégie ukrainienne visant à paralyser l'aviation civile russe à l'aide de drones, avant de préciser que cela compliquait considérablement la possibilité de négociations bilatérales pour la paix. Pour terminer, alors que Berlin et ses partenaires européens accusent Moscou d'intensifier sa guerre hybride, le président russe n'a pas manqué de souligner, à l'adresse des alliés de Kiev, que ceux qui restent silencieux deviennent des complices du terrorisme international. Jean-Didier Revoin, Moscou. RFI.
3: En Israël, à un mois et demi des législatives, les discours de plus en plus radicaux, comme celui d'Itamar Ben-Gvir, ministre d'extrême droite, chef du parti Otzma Yehudit, force juive en français, candidat à ce scrutin, il a présenté hier un plan pour vider la population palestinienne de Gaza. L'extrême droite israélienne progresse donc dans les sondages face au Likoud de Benjamin Netanyahou, qui lui pourrait perdre des dizaines de sièges.
2: Benjamin Netanyahou, qui l'assure, la chute du pouvoir iranien est à portée de main.
3: C'est ce qu'il a dit hier dans une vidéo diffusée par son bureau. Après un mois d'accalmie, les affrontements entre Washington et Téhéran ont repris dimanche dernier à l'initiative de l'armée américaine. Les États-Unis misent surtout sur des pressions économiques pour étrangler le régime. Et les Iraniens le ressentent bien sur leur porte-monnaie, sur leur qualité de vie. Pour autant, ils ne manifestent pas. C'est le signe d'une brutalisation de la répression pour Jonathan Piron, historien spécialiste de l'Iran.
8: Il est difficile de savoir à l'heure actuelle dans quelle mesure il y a un mécontentement qui est présent en Iran. On sait qu'il y a des critiques, on sait qu'il y a parfois des manifestations qui sont organisées, notamment de retraités qui réclament une augmentation de leur pension, de certains secteurs salariés qui demandent le versement de leurs arriérés de salaire, mais on ne voit pas de grandes manifestations parce que le régime continue à serrer la vis. Et d'ailleurs, ces dernières semaines, dans les nouvelles nominations qui ont lieu à l'intérieur du régime, on a vu en fait des noms de personnes qui ont été actives justement dans la brutalisation de la répression ces dernières années, retrouver des postes emblématiques, ce qui montre que le régime est prêt en fait à continuer à réprimer la population si jamais celle-ci décide d'entrer dans un nouveau cycle de contestation.
3: Jonathan Piron avec Marine de la Moissonnière.
2: Au Népal, des survivants retrouvés 9 jours après les coulées de boue meurtrières.
3: 2 ouvriers ont été extraits vivants du tunnel dans lequel ils étaient coincés. 100 d'autres pourraient encore se trouver dans ce tunnel de chantier dans le nord du Népal. Les chances de retrouver des survivants sont aujourd'hui presque nulles, alors que le bilan continue de s'alourdir. Près de 1300 morts et plus de 5600 disparus.
2: Dans l'actualité également, Marion, de nouvelles manifestations xénophobes en Afrique du Sud.
3: À Durban, sur la côte Est, elles ont été émaillées de violence. Des membres du mouvement March and March se sont rendus devant un campement de 100 d'étrangers. Ce groupe de différentes nationalités dit être présent légalement dans le pays. Ils auraient quitté leur domicile ces derniers mois par peur de représailles, Claire Bargelès.
9: Cela fait plus de 3 mois que ces personnes campent sur la rue Che Guevara devant des bureaux du ministère de l'Intérieur. Parmi eux se trouvent nombre de Congolais comme Raphaël Baébois, religieux venu de RDC il y a plus de 25 ans.
10: Je ne suis pas dans mon habitation depuis au moins la première semaine de juin. Même les gens qui nous ont attaqués au Che Guevara, l'un d'eux m'a pointé, il a dit que toi, on te connaît, on sait là où vous restez. C'est ça qui me fait peur, mais moi je suis pasteur, je suis un homme de Dieu. S'il y a une injustice, il faut toujours que je puisse parler.
9: La confrontation avec les manifestants réclamant leur départ s'est soldée par plusieurs blessés et un étranger arrêté après un jet de pierre. La police a dû disperser la foule. Les associations de défense des droits humains comme Sia Fanasonke Action Campaign continuent de réclamer des mesures de protection. Yeshlen Govender en est l'un de ses représentants.
11: Nous avons demandé depuis le début que des hébergements temporaires d'urgence soient proposés, que tout le monde puisse avoir accès à des services de santé et que tous les enfants qui se trouvent là puissent retourner à l'école. Mais nous n'avons jamais pu obtenir ces garanties de la part du gouvernement et sa réponse n'est pas assez ferme face à ce groupe xénophobe.
9: De leur côté, les militants de March and March ont justifié leur action en faisant part de leur volonté de, je cite, « nettoyer la rue ». Claire Bargelès, Johannesburg, RFI.
3: Au Niger, toujours aucune nouvelle de Moussa Kaka. Le journaliste, directeur de la radio-télévision, Sarah Ounia, a disparu en début de semaine. Une disparition qui inquiète notamment le Comité pour la protection des journalistes, le CPJ. On écoutera son représentant dans nos prochaines éditions d'actualité africaine.
2: 8h09 à Paris, en France, François Hollande n'est pas officiellement candidat, mais il est déjà en campagne.
3: Il multiplie les déplacements, les débats. L'ancien président socialiste était hier dans l'Est, à la foire de Châlons-en-Champagne. Le même jour, il publiait un livre avec ses idées pour la France. Un livre, Marie Lecoq, qui ressemble bien à un programme
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Salut tout le monde, j'espère que ça va, que vous avez passé une bonne semaine. On se retrouve pour un agenda de fin de semaine. Alors, pas beaucoup d'infos, mais pas mal de choses à dire sur le peu d'infos qu'il y a. Voilà, j'espère que vous êtes prêts, c'est parti! Ce week-end, c'est Forum des associations. Une centaine d'associations millavoises et une trentaine de clubs de la MJC sont réunis au Parc de la Victoire pour se faire connaître. Cette journée est organisée par Mio Grand Cause Bénévolat et rassemble des associations millavoises en tout genre pour permettre à chacun de trouver les activités ou de s'engager dans divers domaines. Des démonstrations des activités sont également proposées tout au long de la journée. C'est aussi l'occasion de mettre en lumière, certes, du prix coup de cœur et du prix coup de pouce. Et cette année, c'est une animation by Radio Larzac, avec trois plateaux radio sur le thème des associations, un à 11h, la vie associative à Miolution, un à 14h30 qui mettra à l'honneur les coups de pouce et les coups de cœur, et un dernier à 15h30, les différents types d'engagement bénévole. Tous ces plateaux se feront évidemment avec de chouettes invités et dans la caravane, je vous laisserai découvrir les invités sur place. Et en complément des plateaux, diverses annonces et courtes interviews se feront au micro, et bien sûr, tout sera à écouter sur nos ondes et sur le site radiolarzac.org. Le forum est à entrée gratuite, il y aura de quoi boire et manger sur place, et ça se passe ce samedi 5 septembre à partir de 9h30 jusqu'à 17h30 au Parc de la Victoire.

Venez profiter du premier festival de rue Comprégnacois. Qui l'eût cru ? Organisé par la compagnie Tête d'Ampoule avec le comité de jumelage Mio Maeliada, ça commence à 17h. La compagnie à Nariwada ouvre le bal à 18h avec Les Témoins, un spectacle de clowns. Ensuite, on enchaîne avec la fanfare Les Petites Basses à 19h. Et pour finir en beauté, c'est au tour de Feijoa à 21h pour un concert de World Jazz Trad. C'est une entrée libre, au chapeau, pas de carte bancaire sur place, pense au liquide. Évidemment, il y aura de quoi boire et manger, mais pour manger, il faut réserver par SMS au 07 53 15 20 99 ou les contacter à l'adresse cie-tête-d'ampoule@gmail.com.

Quelques places sont encore disponibles pour le stage de jazz qui se déroulera le week-end prochain au Viala du Tarn. Vous retrouverez David Potric à la baguette. Il enseigne et coordonne le département jazz au Conservatoire de musique et de danse du Tarn et la formation professionnelle de Music Hall à Toulouse. C'est également un instrumentaliste professionnel. Voilà. Le travail est sur l'interprétation, le phrasé, le style, la cohésion, le son du musicien dans le son de l'orchestre sont abordés sous forme d'ateliers grand orchestre, groupe et par section. Le travail d'improvisation y est particulièrement mis en avant afin de permettre à chacun des stagiaires d'exprimer sa créativité, notamment lors du concert de restitution prévu le dimanche midi. Pour vous inscrire à ce stage de jazz qui se déroule au Viala du Tarn du vendredi 11 septembre à 13h30 au dimanche 13 après-midi, contactez William au 06 71 56 33 94. Ces animations sont organisées dans le cadre du festival Jazz et Polar.

Et voilà, c'est fini. Comme je vous ai dit, c'est un agenda assez court, mais assez centré sur des choses importantes qui se passent ce week-end, notamment le forum. On espère vous y voir nombreux. Et ben, sur ce, bon week-end, et peut-être qu'on se croisera au forum. Des bisous.

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0: Dernière station avant mutation. Voyage musical, images sonores, vibrations corporelles et bien plus encore.
1: Over 100 million miles from Earth, hidden from the eyes of radio telescopes by the sun itself. A new planet in our solar system.
2: So new, so different. You will see nothing on Earth like it.
0: Salut Space Auditrices et Space Auditeurs, nous sommes toujours à bord de notre vaisseau spatial en contact permanent avec la dernière station avant mutation. Après un premier épisode cosmique où nous avions fantasmé sur les images du JWST, on poursuit notre voyage intergalactique, cette fois en quête de vie extraterrestre. Alors j'aurais pu vous parler de ces personnes, dont je tairai le nom, qui m'avaient affirmé avoir vu un ovni dans le ciel nocturne lorsque j'étais encore un enfant, et puis avoir même constaté le lendemain qu'une grosse empreinte en forme de disque s'étalait dans le champ d'à côté. Mais bon, aucune entité n'ayant laissé ses coordonnées, enfin pas que je sache, je suggère donc de partir pour une nouvelle mission d'exploration spatiale, bien aidée en cela par nos amplificateurs sonores à haut potentiel imaginatif.
3: Avant de disparaître il y a 6 ans, Vanguard Explorer a envoyé plusieurs sondes. Or, nous venons de recevoir un message de l'une d'elles qui nous permet de localiser ceci. L'étoile de Berenson. Et en orbite autour d'elle tourne une planète que nous avons nommée Déméter. Nous n'avons pas encore décodé toutes les informations reçues, et ceci est la meilleure image qu'on puisse en donner. Nous avons de bonnes raisons de croire que l'atmosphère de cette planète est respirable, mais nous ignorons encore si la vie y est possible. La mission de Voyager est de répondre à cette question, parce que si Déméter est habitable, nous devrons un jour y emménager.
0: Et on débute ce Space Trip avec un tube New Wave de 1979 signé B-52s. Avec ses influences pop 60s, ses références SF 50s, le groupe d'Athens, une ville de l'état de Georgie aux États-Unis, nous propulse dans un univers rétro-futuriste plutôt fun. Et dans cette chanson, il est question d'une extraterrestre qui ne vient pas de la planète Mars, comme le croient beaucoup, mais le chanteur Fred Schneider en est lui convaincu, de la planète Claire.

0: Un des objectifs du JWST, après le programme Kepler, lancé lui en 2009, est de découvrir des traces de vie dans l'espace en repérant des exoplanètes, c'est-à-dire des planètes en dehors de notre système solaire, des potentielles jumelles de la Terre. Alors, afin de baliser notre exploration, nous pouvons d'ores et déjà opérer une présélection des candidates qui doivent répondre à un certain nombre de critères de base. Les planètes doivent ainsi être des rocheuses, évidemment, à moins de pouvoir vivre dans du gaz toxique et délétère. Elles doivent être situées dans des zones habitables, ni trop près ni trop loin de l'étoile, à bonne température, afin qu'il y ait possibilité de présence d'eau liquide. En étudiant les oscillations de lumière produites par le passage de planètes devant leur étoile, le télescope Kepler, secondé par le satellite européen Gaïa, avait déjà pu établir la taille de nombreuses planètes et leur distance avec leur étoile. La composition moléculaire d'éventuelles atmosphères, enfin. Grâce désormais au spectroscope MIRI du JWST, il est désormais possible de décomposer le spectre lumineux d'une atmosphère et d'en identifier des molécules composant le cocktail chimique indispensable à la vie, en particulier des molécules d'eau.
1: C'est une roche que j'ai prélevée sur l'astéroïde. Elle provient de l'endroit où l'atmosphère était respirable. Je l'ai bombardé au rayon antimatière dans l'espoir de lui faire dévoiler sa structure moléculaire. Et à ma grande surprise, j'ai constaté qu'elle avait virtuellement cessé d'exister.
0: En 1978, le groupe allemand de musique électronique culte Kraftwerk publie son déjà septième album, The Man Machine, avec le titre Space Lab aux sonorités futuristes typiques du groupe, un brin vintage vu d'aujourd'hui, plutôt instrumental, mais aussi avec quelques paroles certes minimalistes, distordues et répétitives, évoquant justement l'exploration spatiale comme une quête audacieuse et fascinante, repoussant les limites de notre compréhension de l'univers. Cette chanson est un hommage d'ailleurs au programme Space Lab de l'Agence spatiale européenne qui permettait aux astronautes de mener des expériences biologiques et physiques dans l'espace. Un peu comme nous, orbitant autour d'une lointaine planète, dans notre Space Lab, en train d'effectuer des relevés d'analyse indispensables avant toute exploration physique.

Selon les astronomes, la Voie lactée compterait plusieurs centaines de milliards d'étoiles et de planètes. En 2018, alors que sa mission touchait à sa fin, Kepler avait recensé 2800 exoplanètes, dont la moitié gravitait autour d'une étoile de type solaire. La planète Kepler 1649c, par exemple, située à 300 années-lumière de la Terre dans la constellation voisine du Cygne, orbite autour d'une petite étoile qui lui fournit une lumière équivalente à 75% de celle reçue du Soleil par la Terre. Et tout ça est plutôt de bon augure. Alors, bien sûr, reste à savoir s'il y a de la vie et si on peut y respirer. Autre bémol, contrairement à la Terre, Kepler 1649c tourne autour d'une naine rouge, un type d'étoile un peu plus froide que notre Soleil, qui est une naine jaune, mais surtout connue pour ses éruptions stellaires pouvant rendre l'environnement de la planète très instable et

0: dangereux.
1: Une poche d'air. Atmosphère supportable pour nous. Elle peut tolérer une autre forme de vie.
0: Mais admettons qu'il s'agit bien d'une exotère et que nous sommes en approche. Je suggère alors d'activer notre champ de protection, en priant toutefois pour qu'il tienne le choc. Heureusement, tu es un bon pilote, raison pour laquelle tu as été choisi pour cette mission. Plus qu'un man, comme disaient les Rastas français, tu es un astroman. Magnifique enchaînement, puisque Man or Astroman, c'est aussi le nom d'un groupe américain fondé en 1992 à Auburn, Alabama, et actif jusqu'en 2001. Principalement instrumental et inspiré par la surf music, avec un son noise rock et l'utilisation fréquente de samples d'extraits de films de science-fiction des années 50 et 60, Man or Astroman nous offre une musique adéquate pour traverser avec succès un champ d'astéroïdes, sortir du champ gravitationnel d'une étoile aux éruptions stellaires violentes, voire aussi pour affronter des arachnides géantes sur une planète hostile. Voici Low Bat par Man or Astroman.

0: Si la présence d'eau liquide constitue la clé de voûte de la quête du vivant, il faut d'autres ingrédients pour que la vie émerge. Des molécules organiques, soit des biomarqueurs comme le carbone, l'hydrogène, l'azote ou l'oxygène, le phosphore ou encore le soufre. Il faut ensuite que ces ingrédients interagissent avec une source d'énergie. En surface, elle peut provenir du soleil, en profondeur, du contact avec le noyau de la planète ou bien encore sous les effets de marée. Alors lorsque l'eau, les molécules et l'énergie fusionnent dans un environnement stable, la vie a alors toutes les chances d'émerger.
1: We had ventured into a distant galaxy of the universe to find life. And life has found us. We have crossed billions of miles of the universe. And now, at last, within an hour, we shall reach our destination. We shall step out onto a strange new planet. What will we find on this new planet?
0: Actuellement, c'est dans notre système solaire qu'ont lieu les recherches de vie les plus prometteuses. À commencer par Mars, bien sûr, sœur jumelle de la Terre, du moins il y a 3,5 à 4 milliards d'années, lorsqu'elle était recouverte de mers, de lacs et de rivières, sans doute. Le robot Curiosity poursuit en ce moment ses explorations, mais c'est sans doute la prochaine mission qui permettra de vérifier si de l'eau liquide est toujours présente dans son sous-sol, puisqu'il est prévu d'y forer. Alors peut-être, dans un futur plus ou moins proche, pourrons-nous terraformer la planète rouge. Mais bon, après avoir dégueulassé la Terre, je ne sais pas si c'est vraiment une bonne idée. Bon, en attendant de nous projeter sur Mars, je propose d'écouter un morceau du groupe franco-anglais, inspiration d'une partie de la scène indie rock actuelle, Stereolab, avec un titre de leur album de 1994 intitulé justement Mars, Zodiac et Quintet. Je crois qu'il faut vraiment découvrir ou redécouvrir ce groupe à la musique hybride, au croisement du shoegaze avec ses effets de guitare saturés et lancinantes, de la French pop à travers la voix de la chanteuse et musicienne Laetitia Sadier, du noise rock aussi, inspiré notamment par Sonic Youth, et du krautrock avec l'utilisation de boucles répétitives et hypnotiques. Des textes politiques aussi, mais énoncés de biais, s'inspirant, alors ce sont les membres de Stereolab qui le disent, du surréalisme et du situationnisme de gauche. Voici Nihilist Assault Group par Stereolab.

0: Des recherches prometteuses sont menées en ce moment concernant les satellites des géantes gazeuses du système solaire. La lune glacée de Jupiter, Europe par exemple, où sous une croûte glacée se trouve un immense océan dont il reste à savoir ce qu'il contient. Ou encore Encelade, la lune de Saturne dont il est question de sonder les geysers d'ici quelques années. Et puis Titan, un autre satellite de Saturne ressemblant à la Terre de par sa géographie et ses reliefs montagneux, avec des lacs et des rivières. Mais n'imagine pas que tu vas pouvoir aller à la plage sur Titan et bronzer tranquillou. Car c'est une sorte de monde infernal composé d'hydrocarbures, du méthane, de l'éthane. Un monde que la mission Dragonfly devrait prospecter à l'horizon 2034. Avec une question: est-ce que notre processus biochimique, que celui que nous connaissons, peut donner naissance à des formes de vie?
1: Il y a 18 mois, a été découverte la première preuve formelle de l'existence d'une forme de vie intelligente extraterrestre. C'est un monolithe noir enfoui à 15 mètres sous le sol lunaire, près du cratère Tycho. À l'exception d'une onde extrêmement puissante qu'il émet en direction de Jupiter, ce monolithe, qui a la forme d'un parallélépipède et dont l'âge a été évalué à 4 millions d'années, est resté depuis 18 mois complètement inerte. Son origine et son but sont encore aujourd'hui un mystère total.

Avec sa pochette représentant le cockpit d'un vaisseau, avec tout un tas de choses à l'intérieur, entre autres une photo encadrée de Brian Eno, un diffuseur de parfum cannabis, Ouba Ouba, l'album de Damage Bug, alias John Dwyer, compositeur et leader hyperactif des O'Seas, avait donc un argument de poids pour figurer dans cette tracklist. Alors le disque est un assemblage de synthétiseurs, de boîtes à rythme et autres appareillages bidouillés par Dwyer lui-même, avec des voix trafiquées et quelques riffs de guitare doucement abrasives. Entrer dans ce disque, c'est un peu entrer dans la tête ou dans le cockpit de Dwyer et de se faire un trip cosmique, parfois claustrophobique comme il se doit, on est quand même dans l'espace, parfois aussi fun et groovy. Voici Gloves for Garbage.

Nous voilà arrivés au bout de notre exploration après un atterrissage sur une planète à l'air pur et aux forêts luxuriantes, avec ses plantes bleues et roses géantes et ses herbivores aux gros yeux tout ronds paissant paisiblement aux abords d'un lac virant de la couleur bleue à la couleur verte puis au rouge de son étoile couchante. Et comme l'astronaute dans le clip Aquarius de Metronomy, à mesure que tu progresses sur cette étrange planète, apparaissent des chats géants sans poils, puis tu te laisses envoûter par de belles et sexy créatures. Bon, j'ai aussi l'impression que la planète regorge de substances psychotropes aux effets planants et euphoriques. Un peu les mêmes effets que ceux produits par la musique des Spaceman Tree, le groupe de légende créé à Ruby en Angleterre par Peter Kember et Jason Pierce, largement responsable d'un renouveau space rock à la fin des années 80 et au début des années 90, inspirant toute une scène néo-psychédélique, laquelle voue un véritable culte à ces hommes de l'espace. C'est avec Hypnotized, sorti en single en 1989, puis inclus au quatrième album du groupe Recurring en 1991, que ce second volet de notre trilogie spatiale s'achève, réécoutable sur Radio Sisba, Radio Larzac et sur SoundCloud. Dans le prochain épisode, nous essaierons de nous approcher des trous noirs, mise en abîme garantie. Je vous dis à bientôt et d'ici là, portez-vous bien.

0: se metta. 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
1: Septembre 1999. Les signaux de Meta augmentent sans cesse. Oui. Là-bas, peut-être.

0: métal sont mes exécutants. 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
1: Enfin, je les ai vus à l'œuvre. 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
1: Comme toutes les portes.
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1: Une preuve, tu l'as.

0: chez moi à Saint-Amand.
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0: séquence musicale dédiée au groupe de la région et ses alentours.
1: Vous allez voir, c'est un peu spécial, mais... Vous allez voir, on en parle après, hein. Je fais la première et on en parle après, d'accord, hein ?

0: vous chanter une chanson de ragamuffin.
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0: Car c'est très dur de tchatcher correctement en ragamuffin.
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0: Là, ça va pas le faire. Il faut faire un petit effort d'articulation.
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0: Bonjour, aujourd'hui dans les autres voix de la presse, nous recevons Laure Chauvel. Bonjour Laure.
2: Bonjour.
0: Donc Laure, toi, tu viens à notre rencontre pour Reporters sans frontières et nous présenter le dernier rapport là, qui a été publié, hein, France, l'information locale en première ligne. Avant de commencer à parler du rapport, est-ce que tu peux rapidement présenter Reporters sans frontières, s'il te plaît?
2: Alors, Reporters sans frontières, c'est une organisation non gouvernementale internationale dont le siège est basé en France, à Paris, qui a 15 bureaux et sections dans 15 pays du monde et un réseau de 150 correspondants, donc avec une couverture internationale. Et son mandat, il est très clair, c'est la protection et la promotion de la liberté de la presse, la protection des journalistes, mais aussi du droit à l'information des citoyens, des citoyennes. Une information pluraliste, indépendante, libre et fiable partout dans le monde.
0: Donc là, avec ce rapport, hein, France, l'information locale en première ligne, bon, ben, tout est dans le titre. Là, vous vous êtes focalisé sur le territoire national. L'idée, c'était d'avoir une vue un peu d'ensemble de l'état de la presse locale d'information.
2: Oui, en effet, l'idée c'était vraiment de pouvoir faire un état des lieux de façon non exhaustive, parce que les médias d'information locale, c'est un paysage très riche, très divers. On a essayé quand même de couvrir en tout cas le plus possible de supports de ces médias d'information locale et de faire un état des lieux et d'en tirer des constats et ensuite des conséquences. On a publié le rapport quelques jours avant le premier tour des élections municipales pour justement tirer la sonnette d'alarme, alerter sur un modèle de l'info locale qui souffle en France. On n'a pas réellement de désert médiatique, mais en tout cas, on a un maillage territorial de plus en plus lâche au niveau du territoire. Et donc, c'était à la fois de tirer la sonnette d'alarme et de rappeler à quel point l'info locale aujourd'hui, c'est un rempart, vraiment un garde-fou pour nos démocraties. Et qu'aujourd'hui, quand on va toutes et tous se rendre aux urnes et voter, eh ben, il faut y aller en connaissance de cause avec des faits. Et ça, c'est l'info locale qui le permet à l'échelle du territoire.
0: Dans le rapport, hein, le début du rapport, il est indiqué qu'il y a 15 ans, le maillage de l'information se faisait à 10 km. En France, il est aujourd'hui beaucoup plus lâche. Ça veut dire quand même qu'il y a une moindre couverture médiatique, une moindre présence de journalistes locaux.
2: Alors, en effet, on a aujourd'hui un maillage de l'info locale plus lâche, plus souple qu'auparavant. Ça s'explique par des pratiques qui sont différentes aussi aujourd'hui, avec même la généralisation du télétravail, du flex-office, de toutes ces choses-là qui font que des agences de presse disparaissent. Des agences de presse de gros titres de presse quotidienne régionale, par exemple, mais avec aussi une baisse des journalistes, notamment titulaires de la carte de presse, même si effectivement il y a des journalistes qui sont journalistes sans carte de presse et qui rentrent tout à fait dans le mandat de l'organisation. Mais en tout cas, c'est un chiffre qui peut montrer qu'il y a un non-renouvellement, en tout cas, d'une génération de journalistes sur ces sujets-là. En revanche, on constate aussi qu'il y a de l'espoir et qu'il y a une nouvelle génération de médias locaux qui viennent prendre la place qu'il y a pour eux, qui sont complémentaires de gros titres de presse quotidienne régionale, par exemple, et qui viennent remailler, en tout cas progressivement, ce territoire-là, en couvrant des communes, des départements, voire des régions, par exemple pour Splan, le média d'investigation en Bretagne, qui couvre la Bretagne à l'échelle régionale, par exemple, jusqu'à des plus petits médias, Lampaillé à Perpignan par exemple, qui couvrent plutôt des plus petits territoires.
0: Oui, et c'est des médias justement qui sont un peu en développement en ce moment, même s'ils ont des systèmes économiques qui sont un peu instables. Leur force, c'est justement de revenir, d'être un peu plus présent au niveau local, et avec également, que ce soit également la PQR, la presse quotidienne régionale, même ses grands titres, d'essayer de donner la parole, donner un espace plus important aussi aux citoyens, aux habitants.
2: La force de l'info locale, c'est vraiment cette proximité-là. C'est ce qui l'expose aussi davantage, et donc c'est vraiment le revers de la médaille. Mais l'info locale, elle a une force particulière dans la représentation de la réalité des Françaises et des Français. Aujourd'hui, l'info locale, les médias d'info locale, c'est les médias dans lesquels les Françaises et les Français ont le plus confiance. 63% d'entre eux leur font confiance, ce qui est un taux, qui est un niveau qui est plus élevé que pour les médias nationaux, par exemple. Et ça s'explique m'implique vraiment parce que, pour reprendre le slogan de Var Matin, l'info locale, c'est le premier réseau social de France. C'est qui vient tisser un lien social entre les gens, qui vient relier à l'échelle d'un territoire les gens entre eux. Ça, c'est ce qu'on perd aussi parfois à l'échelle des médias nationaux, par exemple, où on ressent aussi une perte de confiance, une méfiance, une défiance des citoyens, des citoyennes dans l'information. Et cette confiance-là, elle peut être retrouvée à l'échelle locale, elle peut être retrouvée à l'échelle de l'info locale, de journalistes qui sont sur le terrain, qui sont sur place et qui viennent directement raconter ce qui se passe, ce que veulent que soient représentés les Français et les Françaises de leur réalité quotidienne, quoi.
0: Il a pas mal de divers médias, entre guillemets, au niveau de cette information locale, cette information régionale de proximité. Vous parlez des radios, vous parlez des petits titres, on a parlé un petit peu de la presse quotidienne régionale. Vous soulevez quand même le problème, hein, qui est assez fort en France, de la concentration des titres aux mains de gros groupes. Hein. Moi, j'habite en Alsace, par exemple. Bon, ben, il y a le groupe Ebra qui est majoritaire, qui détient les journaux dans plus de 8 départements là, de l'Est de la France. Et du coup, vous pointez également cette baisse de la pluralité des titres et donc une sorte de monopole de l'information quand même de ces gros médias de la PQR qui sont eux aux mains de grands groupes.
2: Je ferai une différence quand même entre la concentration des médias à l'échelle nationale et celle à l'échelle locale en France. À l'échelle nationale, on a 9 milliardaires qui détiennent près de 80% des médias. Et qui s'explique notamment, je pense par exemple à Vincent Bolloré, qui est quand même l'un des plus célèbres d'entre eux, de façon assez claire, rachète des médias pour y imposer une idéologie et une politique. À l'échelle locale, en tout cas aujourd'hui, ça se distingue un peu moins, et cette concentration-là, elle s'explique plutôt par une synergie économique, une synergie éditoriale. Mais c'est vrai qu'aujourd'hui, 9 groupes détiennent chacun plus d'un quotidien, détenant chacun plus d'un quotidien régional, possèdent 47 des 51 titres de la presse quotidienne régionale. Donc c'est un mouvement vraiment de concentration qui se fait depuis une décennie environ, et en 10 ans, par exemple, plus de 25 titres ont été rachetés justement par des groupes de presse quotidienne régionale. Et cette concentration-là, en fait, elle a un effet direct sur le pluralisme. Et là-dessus, je vais citer une étude d'un autre média local qui s'appelle Médiacité, qui a fait une étude il y a quelques années pour montrer que le nombre de départements français en état de pluralisme, c'est-à-dire qui bénéficient d'au moins 2 titres de presse détenus par 2 groupes différents, a été divisé par 2 entre 2009 et 2019, passant de 34 à 17 en 10 ans. En fait, cette concentration, elle est problématique quand elle vient porter atteinte à la fois à l'indépendance éditoriale des rédactions et à la fois au pluralisme de l'information. Et là, c'est un mouvement, en tout cas, qui est en cours à l'échelle locale, qui est encore... Il y a des solutions. Il est possible de contrecarrer aussi ce mouvement-là, ou en tout cas d'imposer des garde-fous en matière de pluralisme, en matière d'indépendance des rédactions, pour contrecarrer ce mouvement, cette dynamique qui est en cours.
0: Parmi la pluralité, c'est vrai que là, on parle quand même beaucoup des gros médias, de ceux qui sont déjà implantés, mais on voit arriver de nombreux nouveaux acteurs. Là, les acteurs qui sont un peu en difficulté, justement, on va dire, c'est les titres, les gros titres, avec entre autres également la baisse du nombre du point de vente, de la raréfaction des lieux d'accès physique à l'information, donc les kiosques qui disparaissent. Et parmi les nouveaux acteurs, il y a beaucoup de pure players qui s'installent et qui, justement, commencent un peu à prendre leur place au niveau local, les médias de proximité, je pense entre autres à Rue 89 Strasbourg, que vous citez également dans le rapport.
2: Oui, en effet, il y a une nouvelle génération de médias qui sont spécifiquement en ligne, mais ça c'est à la fois à l'échelle locale et à l'échelle nationale. Je pense par exemple là à l'échelle nationale à Mediapart, qui est un peu la locomotive de tous ces médias-là, qui a lancé vraiment cette nouvelle ère en ligne de l'information, de l'investigation. Et là-dessus, en effet, on a une nouvelle génération qui est de toute façon obligée de prendre reprendre ces nouveaux codes de l'information. Aujourd'hui, s'informer, c'est très très souvent s'informer en ligne. On a une chute titre de presse écrite en termes de diffusion, qui s'explique par de nombreux facteurs, notamment économiques. économiques, mais aussi des changements en termes de pratiques de l'information, en termes de pratiques de comment on s'informe aujourd'hui. Et là-dessus, les médias locaux sont sommés d'innover pour pouvoir justement se faire lire, se faire entendre, et que l'information puisse être diffusée la plus largement possible. Donc, on croit encore au papier, vraiment, moi, la première, mais il faut de toute façon compléter cela par les médias numériques, par des nouvelles façons de s'informer. C'est des codes à prendre, c'est des formations, c'est comprendre aussi comment évolue aussi aujourd'hui le paysage médiatique, et c'est surtout se positionner dans un espèce de chaos informationnel que sont aujourd'hui les plateformes numériques, les réseaux sociaux, et essayer maintenant aujourd'hui d'imposer ces pure players au sein d'un écosystème qui de toute façon est l'avenir de l'information. Elle est là, il faut faire avec, il faut composer avec, et c'est aujourd'hui comprendre comment on peut distinguer ces médias-là et s'en emparer directement en ligne.
0: On voit qu'il y a différents modèles, hein, justement, comme on a parlé de l'empaillé. L'empaillé, c'est principalement, c'est un trimestriel, principalement papier, avec très peu d'action sur les réseaux. La Topette également, qui elle est un peu plus active et qui a développé également pas mal de points de vente et qui vend énormément quand même d'exemplaires papier. Il y a un exemple dans le rapport que j'ai trouvé très intéressant, c'est le Tahiti Info, donc en Polynésie française. Donc, vous pouvez nous raconter un petit peu, parce que justement, ce qui m'a interpellé, c'est qu'ils partent d'un média pure player, mais au final, ils vont quand même publier, éditer une version papier.
2: Alors, en effet, il y a une volonté aussi de certains médias de revenir au papier, ou en tout cas de jouer sur les deux tableaux, entre guillemets, enfin, d'avoir un format en ligne, un format papier, pour justement aussi redonner sa place à ce que représente l'information. Aujourd'hui, avoir un journal papier entre les mains, c'est d'abord aller l'acheter, c'est comprendre que l'information, ça a un coût, même s'il y a les médias en ligne, on paye aussi un abonnement, mais parfois on s'en rend un peu moins compte avec des abonnements qui se font tous les mois de façon mensualisée, etc. Là, il y a un coût aussi d'aller chercher son journal et de redonner une place à l'objet même du journal papier. Donc effectivement, certains médias se redirigent aussi vers le papier. Bon, à voir en effet combien de temps ça va pouvoir, ce modèle pourra perdurer, j'espère longtemps, mais ça a aussi un coût de s'informer sur papier, c'est un coût énergétique, c'est un coût financier, assez fort, donc l'avenir nous le dira sur ce sujet, mais effectivement c'est intéressant de comprendre ce virage à l'envers que font aussi certains médias d'info locale.
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1: Parmi les médias d'information locale dont on n'a pas du tout parlé, et ça m'y fait penser parce que je te demande d'abord des questions de parler, et ça m'y fait

0: C'est la fermeture de la chaîne Wéo, qui est une chaîne de télévision locale des Hauts-de-France, qui a fermé après 17 années d'existence et après la mise en liquidation judiciaire de sa société éditrice. Son modèle économique, il reposait sur un financement mixte entre le public et le privé, donc 50% par le conseil régional, 50% par la publicité, et il s'est effondré à la suite du désengagement notamment de la région et de la chute de ses recettes publicitaires qui sont passées de 1,2 million en 2022 à 535 000 euros en 2025. Donc là, on sent aussi une problématique et des pressions vraiment sur le modèle économique même des médias d'information locale qui doivent aujourd'hui se reconfigurer, rechercher de nouveaux modèles. Et notamment, beaucoup aujourd'hui font le choix de la diversification de leur modèle économique. Donc en passant par je pense à plusieurs titres de PQR qui aujourd'hui ont des festivals à côté, des incubateurs de start-up, qui font qu'aujourd'hui l'information est loin d'être ce qui leur rapporte de l'argent en fait. Et aujourd'hui, il y a ce mouvement en cours justement de diversification, de chercher de l'argent ailleurs, parce que là on le voit bien avec Wéo, mais avec d'autres médias aussi qui ont fermé. L'argent aujourd'hui c'est le nerf de la guerre. Surtout pour l'information. Et l'information, ça a un coût, et c'est un vrai coût qu'il est important de rappeler. C'est pour ça que nous, à RSF, notamment, on demande un engagement fort des pouvoirs publics sur le sujet des médias de proximité.
1: Incluant donc justement aussi les radios associatives, hein, donc vous citez le nombre de 730 radios associatives, hein, sur l'ensemble du territoire avec l'Outre-mer également, et un chiffre comme quoi une quinzaine de radios se seraient déjà éteintes là en 2 ans, entre 2023 et 2025. Donc ça participe également à cette raréfaction des médias de proximité, la radio associative locale étant un média assez fortement implanté.
0: Oui, complètement. Et la radio, c'est un support d'information qui est absolument nécessaire. Enfin, là, je prends un exemple européen, mais par exemple en Espagne, quand il y a eu des grandes coupures d'électricité, la radio est restée le média qui était là, qui restait là et qui permettait d'informer tous les citoyens et tous les citoyennes sur la situation en cours. Aujourd'hui, les nombreuses radios associatives, les radios publiques du réseau ICI, tout ce maillage-là et cette densité qui reste de l'information locale, elle est permise grâce aux radios qui permettent vraiment d'émettre sur tout un territoire et qui s'attachent vraiment à la réalité de ce qui se passe dans la vie des Françaises et des Français dans chaque territoire. Et dans la multiplicité des radios associatives avec lesquelles j'ai énormément échangé sur ce sujet, c'est la richesse aujourd'hui de l'info locale. Elle permet vraiment de c'est peut-être le média qui maille le plus aujourd'hui l'info locale. C'est pour ça que les dernières dynamiques en cours en termes de budgétisation, notamment des fonds qui sont alloués aux radios, sont très problématiques. Et les coupes envisagées, enfin qui ont été envisagées, finalement non, mais peut-être l'année prochaine et on verra, etc. Ben en fait, c'est très problématique pour des radios qui sont déjà pour la plupart à bout de souffle et qui doivent aujourd'hui se réinventer avec cette épée de Damoclès de toujours avoir ces coupes de subventions publiques qui arrivent à grands pas, malheureusement.
1: Sachant que voilà, pour les radios, la concurrence est rude, les nouvelles technologies également, parce que le passage au DAB+ n'est pas une garantie que les auditeurs et auditrices suivent les radios. Donc il y a énormément de concurrence, et en même temps, il y a également ce dont vous parlez, entre guillemets, j'allais dire cette fausse concurrence, c'est-à-dire la multiplication des faux sites. Là, vous citiez que donc ben justement, un reporter sans frontières, vous avez recensé 85 sites actifs là. En novembre 2025. Depuis, ils se sont mis à l'arrêt, apparemment, tous d'un coup. Ces sites, ils sont générés comment, par qui? Là, on est vraiment sur de la fake news.
0: Oui, alors il y a une multiplication, et là, on l'a vu notamment durant les périodes d'élections, qui sont vraiment les élections mettent le journalisme à l'épreuve. Et là, on a vu en effet plusieurs sites d'information, 85 sites qu'on a recensés, mais on pense qu'il y en avait même davantage, qui totalisaient plus de 13 000 articles. C'est des sites qui prennent tous les contours de sites d'information locale qu'on connaît et qu'on consulte quotidiennement, mais en fait qui reprennent ces contours, mais qui reprennent sans finesse les narratifs du Kremlin notamment, en les intégrant dans d'authentiques informations tirées de la presse régionale. Donc,

0: on peut vraiment s'y méprendre. Et c'est des sites qui sont là vraiment pour déstabiliser en période électorale. Et la presse locale, vraiment, on l'a remarqué depuis novembre jusqu'en mars, c'est sans aucun doute devenu une cible de choix à déstabiliser. Donc à la fois du côté ingérence étrangère, propagande, c'est-à-dire que là on a très vite compris que les acteurs étaient des acteurs étrangers, des acteurs russes qui étaient là pour venir déstabiliser l'opinion publique en période charnière dans une démocratie. Mais on a également une autre pratique qui se multiplie et qui s'accroît sur ce sujet. C'est une désinformation qui est purement lucrative, qui est moins idéologique ou politique et qui est portée par des professionnels de l'intelligence artificielle qui saturent l'espace numérique. Et en fait, ils produisent quotidiennement des articles générés par intelligence artificielle sur des faux sites d'information et qui, ça leur permet, en générant beaucoup d'articles, de remonter dans Google Discover, qui est la fonctionnalité de recommandation de contenu de Google, et qui permet donc de générer un trafic conséquent qui leur permet de tirer des revenus de la publicité directement en générant des faux articles. Donc, on a plusieurs techniques de désinformation avec des objectifs chacun différent, mais qui viennent en effet écraser l'information locale et qui viennent surtout chercher les revenus qui sont initialement préposés pour être dirigés vers l'info locale.
1: C'est assez impressionnant les chiffres, hein, justement quand vous parlez de ces médias qui sont générés par l'intelligence artificielle et donc qui saturent l'espace numérique. Vous dites que c'est jusqu'à 20% du trafic qui est mis en avance, enfin ces sites d'information quoi, par Google Discover, 20% donc des liens sont vers des sites d'information qui sont générés par l'IA générative. Vous avez recensé 251 faux sites en langue française, c'est-à-dire pas uniquement sur la France, pour tous les territoires qui parlent français.
0: Oui, exactement. Vous avez tout dit, en effet, et ça montre vraiment l'ampleur de ces techniques-là qui viennent qui ont deux objectifs, soit lucratifs, donc se faire de l'argent, soit déstabiliser en période électorale. Et là, on l'a vu, c'était très peu subtil. Pour des professionnels, entre guillemets, comme nous, qui travaillons sur cette information-là. Et en même temps, moi, je m'y suis... Enfin, j'ai essayé de me prendre au jeu et de... Enfin, au jeu, c'est pas vraiment un jeu très drôle, mais d'aller sur ces sites de désinformation. Et en fait, on se rend assez compte qu'on peut être vite pris au piège et que c'est assez facile d'y croire, en fait, parce que pour des informations d'actualité chaude, où c'est pas une investigation, où c'est pas un très long article, etc., ben, en fait, on peut prendre l'information et puis en faire ce qu'on veut ensuite. Donc, oui, c'est d'une ampleur sans précédent, en tout cas sur le territoire français. Et ce qui est important de prendre en compte là aujourd'hui, c'est que les élections municipales 2026, c'était aussi une grande répétition générale pour les élections présidentielles de 2027. Donc aujourd'hui, on a repéré ces quelques centaines de sites de désinformation. Il faut aussi s'attendre en période de présidentielle, donc à l'échelle plutôt nationale, à une vague aussi de ces sites à la fois d'information locale mais aussi d'information plutôt nationale et à ce déferlement de fausses informations.
1: Là, on arrive à la fin du rapport. Donc, Reporters sans frontières qui impose quelques recommandations. Parmi les recommandations, enfin, disons, on va dire parmi les exemples, il y a celui du Danemark, où ils ont créé un fonds dédié au journalisme d'investigation locale. Donc, il y a quand même plusieurs recommandations, il y a plusieurs pistes à suivre pour essayer justement de défendre l'information et le pluralisme de l'information locale de proximité.
0: Des bonnes pratiques existent en Europe et l'idée c'est aujourd'hui que la France vraiment s'empare de ces modèles-là, de politiques ambitieuses en la matière pour déjà redorer le blason de l'info locale auprès des citoyens, auprès des citoyennes, redire à quel point, et c'est aussi ce que souhaitait faire ce rapport, à quel point l'info locale c'est d'une importance majeure à la fois pour les faits, pour la vérité, mais aussi pour nos démocraties. Et du coup, en parallèle de cette visibilisation-là de l'info locale, c'est aussi concrètement prévoir des politiques publiques claires et solides sur ces sujets et sur trois axes différents. À la fois un soutien du pluralisme et une préservation de l'écosystème de l'info locale, notamment en proposant une refonte du système des aides à la presse pour mieux cibler les médias de proximité les plus fragiles. Un deuxième axe pour renforcer la confiance du public dans l'info locale. Et un troisième axe, et non des moindres, qui est la protection des journalistes locaux et la prévention des pressions sur l'indépendance éditoriale, notamment, et ce que vient de faire d'ailleurs le nouveau maire de Paris, en nommant dans les municipalités qu'ils peuvent un adjoint au maire en charge des médias et du journalisme local, pour ensuite aussi faire remonter auprès des préfectures ou des sous-préfectures les problématiques qu'il y a à l'échelle d'une commune, d'une ville sur ces sujets.
1: On n'a pas abordé une des thématiques que vous développez dans le rapport, hein, c'est celle concernant les agressions, les pressions, les menaces sur les journalistes, les lanceurs d'alerte. On a rencontré pas mal de gens ces dernières semaines avec les autres voix de la presse, dont Sophie Lemaitre qui est venue nous parler justement aussi de son livre « Réduire au silence », Cartooning for Peace aussi qui a sorti son rapport sous pression, donc qui concerne plus les menaces envers les illustrateurs, illustratrices, également l'Observatoire français des atteintes à la liberté de la presse. Là, vu qu'on arrive à la fin de l'émission, il y a une actualité justement, c'est la transcription dans le droit français de la directive européenne anti-slap avec une tribune qui vient d'être publiée dans le journal Le Monde. Est-ce que tu peux nous expliquer un petit peu ce qui se passe et quelle est cette urgence avec la transcription de cette directive ?
0: Alors aujourd'hui, on a un accroissement de procédures judiciaires qu'on nomme plus communément les procédures Bayon. Tout est dit dans leur nom, c'est des procédures qui visent à faire taire les journalistes, mais également, enfin, moi je vais rester sur le mandat de RSF, donc les journalistes, mais ça ne concerne pas que les journalistes, ça concerne les chercheurs, les lanceurs d'alerte, les scientifiques, etc., qui en tout cas mettent dans le débat public des informations d'intérêt général. C'est des procédures qui sont en plein accroissement, qui sont utilisés par des acteurs qui ont beaucoup d'argent en général. C'est les gros qui attaquent les petits, très souvent. Et c'est pour ça, d'ailleurs, qu'on en parle aussi dans le rapport de RSF. C'est l'info locale, les médias d'info locale qui sont souvent un peu plus vulnérables, un peu plus fragiles, qui ont moins de soutien financier, de soutien juridique que certains gros médias nationaux, qui sont directement touchés par ces procédures Bayon. Et aujourd'hui, donc on a monté une coalition avec 10 organisations à l'initiative de cette tribune, donc dont RSF avec Sherpa, le Fonds pour une presse libre, Greenpeace, Transparency International notamment, des syndicats de journalistes. Et on a publié en effet cette tribune avec plus de 150 signataires pour demander à la France de transposer de façon ambitieuse une directive européenne qui entrera en application en mai prochain et qui vise à encadrer, à protéger ces procédures judiciaires abusives, en tout cas à lutter contre. Sauf que cette directive, on la trouve pas assez ambitieuse. Aujourd'hui, elle vient lutter contre les procédures Bayon entre deux territoires de façon transfrontalière. Sauf qu'aujourd'hui, en France, on voit aujourd'hui que, en général, les procédures Bayon sont intentées par des personnes qui sont sur le territoire français, sur des journalistes et des médias qui sont sur le territoire français. Donc on demande à la fois l'application de cette directive, mais à la fois de la rendre plus ambitieuse dans son application dans le droit national, notamment en reconnaissant que les procédures Bayon se font au sein d'un même territoire, par exemple.
1: Tu as parlé du fonds pour la presse libre, je tiens à les saluer également, et puis ils ont lancé justement le fonds Riposte qui est là pour venir en aide aux médias qui sont menacés par des procédures Bayon. Je trouve que c'est une très belle initiative parce que c'était un peu le pot de fer contre le pot de terre quand ils se retrouvaient ces médias face à des personnalités politiques, voire à des milliardaires, donc le fonds Riposte du fonds pour la presse libre. On arrive au terme de l'émission, donc pour les personnes qui voudraient retrouver le rapport France, l'information locale en première ligne, donc publié là par Reporters sans frontières, via le site internet, il est téléchargeable ?
0: Oui, complètement. Il est disponible en ligne sur le site de RSF, gratuit, accessible à toutes et tous.
1: Eh ben, merci beaucoup Laure et bonne continuation avec Reporters sans frontières. Et voilà, on va essayer de faire tout notre possible pour défendre la presse de proximité.
0: Merci beaucoup à vous et bon courage pour la suite.
1: C'était les autres voix de la presse avec Laure Chomel pour Reporters sans frontières. À la semaine prochaine, d'ici là.
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1: 11h en temps universel, 13h ici à Paris.
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1: Et merci d'être avec nous. 2h30 ensemble avec nos correspondants et nos envoyés spéciaux sur tous les continents. À la une aujourd'hui, l'appel d'urgence de l'ONU pour aider les sinistrés au Népal, où des milliers de familles vivent dans l'attente et dans l'angoisse 10 jours après les crues meurtrières qui ont dévasté une vallée montagneuse. Chaque jour, des corps sont retrouvés dans la rivière, 300 kilomètres en aval, par des équipes débordées par la catastrophe. Elles misent désormais sur les tests ADN pour essayer d'identifier les victimes.
3: Voilà, serrez le poing. Nous ne pouvons pas encore vous dire quand cela sera fait, mais tous ces dons vont être envoyés à Katmandou. Si votre ADN correspond à un corps, vous serez prévenu.
1: Reportage de notre envoyé spécial à Bharatpur, à écouter juste avant midi et demi, temps universel, juste avant Afrique Midi. Et nous parlerons à ce moment-là de la réaction du Bénin, mise en cause par le Niger, jugé impliqué dans la tentative de rébellion militaire de samedi dernier.
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1: Nous irons en Allemagne également, dans la région de Saxe-Anhalt, où l'on votera dimanche pour des élections régionales avec la perspective d'une victoire de l'extrême droite. L'AFD est largement en tête dans les sondages et surfe depuis le début de la campagne sur la nostalgie des années Allemagne de l'Est, avant la chute du mur et du régime communiste.
4: Dans l'ex-RDA, 6 personnes sur 10 affirment être des citoyens de seconde classe. Et quand on leur explique « vous êtes l'avant-garde de l'Allemagne », on retourne leur complexe d'infériorité, on redonne un espoir à un groupe qui se sent déclassé.
1: Reportage dans quelques minutes. On parlera aussi dans RFI Midi du désistement de dernière minute de plusieurs entreprises américaines du sommet spatial prévu la semaine prochaine à Paris. On essaiera de mesurer les conséquences avec notre invité dans un peu plus d'une heure. Voilà pour le programme. Bienvenue. Et c'est aussi à la une de votre journal, Gilles Moreau. Les Américains pratiquent la politique de la chaise vide.
5: Oui, dans quelques jours, donc, se tiendra à Paris un grand sommet international de l'espace. 4 grandes entreprises privées américaines, parmi lesquelles Blue Origin et SpaceX. Ces entreprises ont décidé de boycotter l'événement qui se tiendra au Grand Palais les 9 et 10 septembre. Ce grand rendez-vous mondial doit pourtant réunir des entreprises et délégations venues de quelques 120 pays. Marius Roland, bonjour.
6: Bonjour.
5: Cette annulation, Marius, ne serait pas anodine, un certain Donald Trump serait derrière.
6: Oui, selon le média Politico, lors d'un coup de téléphone il y a quelques jours, la Maison-Blanche aurait découragé plusieurs de ses entreprises spatiales de participer au sommet, car cela pourrait être perçu comme un soutien tacite aux positions politiques de l'UE. Un responsable américain aurait même accusé la France de pratiques anticoncurrentielles pendant l'échange. Quand il s'agit d'espace, les relations entre les États-Unis et les 27 États membres sont tendues. La Commission européenne et Washington se querellent à propos de la législation des activités spatiales et des fréquences de communication satellite. Ordre aurait donc été donné de bouder le sommet. Blue Origin, SpaceX, Talkspace et StarCloud seront alors absents. Mais d'autres comme la Chine seront bien présents et pourraient en tirer profit, ont rétorqué plusieurs responsables français à Politico. Ce sommet est une démonstration de force pour Emmanuel Macron. Le président veut prouver que l'Europe est une puissance spatiale crédible et indépendante vis-à-vis des Américains. Ce boycott pourrait finalement s'avérer être un moteur de cette dynamique européenne.
5: Marius Roland du service économie. 10 jours après la crue dévastatrice à la frontière entre le Népal et la Chine, le bilan, toujours provisoire, vient de passer à 1280 morts. Officiellement, les recherches se poursuivent, plus de 5600 personnes étant toujours portées disparues. On peut parler d'un petit miracle auquel plus personne ne croyait. Dans le nord du Népal, 2 ouvriers viennent d'être extraits vivants d'un tunnel dont ils étaient prisonniers. Israël annonce que la zone de sécurité occupée par son armée dans le sud du Liban est maintenant consolidée. L'armée israélienne a pris le contrôle d'une crête montagneuse qui servait de position stratégique au Hezbollah, le mouvement pro-iranien.
1: Le bilan est très lourd au Yémen.
5: Le Yémen où s'affrontent les forces gouvernementales et les rebelles houthis. Les derniers combats ont coûté la vie de 80 combattants dans les deux camps. La guerre civile a brusquement repris en juillet dernier après des années de calme relatif. Avec pour enjeu, Nicolas Folez, le contrôle du détroit de Bab el-Mandeb à l'extrémité de la mer Rouge.
7: Oui, les combats sont violents, tirs de roquettes, attaques de drones. Il s'agit depuis hier d'une offensive de la rébellion Houthi, non loin des rives de la mer Rouge, une poussée en direction du sud dans la région de la ville de Taiz. Dans l'autre camp, celui des forces gouvernementales du Yémen soutenues par l'Arabie Saoudite, on accuse les Houthis soutenus par l'Iran de vouloir s'emparer des zones côtières bordant le détroit de Bab el-Mandeb. Scénario cauchemardesque pour la navigation et le commerce mondial.
5: Donc le risque est celui d'une crise comparable à celle du détroit d'Ormuz.
7: Le détroit de Bab-el-Mandeb relie l'Asie à l'Europe et à l'Afrique via la mer Rouge et le canal de Suez, une véritable autoroute pour les porte-conteneurs et les pétroliers de l'économie mondialisée. Et cet axe est désormais utilisé pour tenter de compenser le blocage du détroit d'Ormuz. Ainsi, une bonne partie du pétrole saoudien qui transitait par le golfe Persique et Ormuz à l'est du royaume est à présent exporté via la mer Rouge à l'ouest. Une route alternative qui n'en est plus une si le détroit de Bab-el-Mandeb devient dangereux.
5: Donc le réveil du conflit au Yémen est une conséquence de la guerre lancée contre l'Iran par les États-Unis et Israël. C'était en début de cette année.
7: Oui, effet domino avec une stratégie de l'Iran et de ses alliés qui consiste depuis le début à riposter en provoquant une onde de choc mondiale.
5: Merci Nicolas Falaise du service international Reform UK. Le parti anti-immigration tient son congrès annuel à Birmingham dans le centre de l'Angleterre. Cet été, des polémiques ont affecté son leader Nigel Farage. Il est notamment visé par une enquête parlementaire portant sur un don reçu d'un milliardaire ayant fait fortune dans les crypto-monnaies. Lui et son parti ont malgré tout l'ambition de démontrer qu'il reste des prétendants crédibles au pouvoir. Les électeurs de Saxe-Anhalt, land de l'Est de l'Allemagne, sont appelés aux urnes dimanche pour un scrutin régional qui pourrait porter au pouvoir l'extrême droite, ce qui serait une première dans un état régional en Allemagne depuis 1945. L'AFD, l'alternative pour l'Allemagne, est donnée largement favorite par les sondages, avec plus de 40% des intentions de vote. Elle annonce des changements radicaux si elle accède au pouvoir, dont des expulsions de migrants, la rupture avec les médias audiovisuels publics et l'apologie de la famille traditionnelle.
1: En France, un plan de soutien aux agriculteurs confrontés cet été aux canicules successives.
5: Oui, 90% des départements français font face à un effondrement de la production agricole. Le gouvernement va débloquer plus d'un milliard d'euros en leur faveur. Il dit vouloir éviter les faillites d'exploitation en soutenant leur trésorerie grâce à une aide d'urgence, puis dans un second temps en les aidant à relancer leur production.
1: Des chaleurs hors normes durant l'été qui n'avaient pas épargné les écoles.
5: Oui, salles de classe à plus de 30 degrés, examens dans des salles surchauffées. En juin dernier, une intense canicule avait complètement désorganisé les écoles françaises. Une enveloppe de 60 millions d'euros avait alors été annoncée pour rénover les salles de classe. Simon Rosé, bonjour.
8: Bonjour.
5: On apprend, Simon, que cette somme est déjà amputée des deux tiers, alors que justement une nouvelle vague de chaleur est déjà en train de gagner la France.
8: Et oui, lors de cette canicule fin juin, alors que les vacances n'avaient pas encore commencé, 4000 écoles avaient fermé leurs portes à un moment donné et plus de 10 000 autres avaient été contraintes d'aménager leurs horaires, demandant aux parents de garder leurs enfants avec eux. L'exécutif avait alors annoncé un plan d'urgence pour adapter ces établissements scolaires aux fortes chaleurs, 60 millions d'euros. Ce plan devait permettre de réaliser des diagnostics puis d'accompagner les travaux dans des milliers d'écoles. Devait, car on apprend que cette somme de 60 millions d'euros est finalement amputée de plus des deux tiers, 16 millions d'euros sont désormais disponibles. La conséquence est directe sur une dizaine de milliers d'établissements scolaires initialement concernés. 2500 seulement sont éligibles, ceux considérés comme les plus vulnérables. Et encore sur ce nombre, seules 900 écoles ont été identifiées par l'Éducation nationale. Les 1600 autres n'ont pas encore été choisies, ce qui risque de retarder encore un peu plus la mise en œuvre de ce plan. Alors que, vous le disiez, les élèves sont revenus dans les classes et que les températures grimpent à nouveau dans le sud du pays. Une nouvelle fois, les 40 degrés devraient être atteints dans les prochains jours.
5: Simon Rosé du service environnement, merci à vous. À Paris, nouveau développement dans le scandale des violences sexuelles en milieu périscolaire. Une quinzaine de familles portent plainte contre la ville de Paris et son maire socialiste Emmanuel Grégoire, mais aussi contre sa prédécesseur Anne Hidalgo. Elles veulent savoir si ses responsables savaient des dysfonctionnements dans le périscolaire parisien et leur absence d'action supposée pour y remédier. Football en France, la troisième journée de Ligue 1 avec ce soir l'affiche Paris Saint-Germain-Monaco. Hier, Lille est allé battre Toulouse 1-0. En Espagne, c'est la quatrième journée. En tête du classement, le Real Madrid est déjà à la lutte avec le FC Barcelone. Les deux clubs comportent 3 victoires en 3 matchs. Ce soir, les Madrilènes se déplacent sur la pelouse du Betis Séville et le Barça, lui, jouera dimanche à Valence. Tennis, parmi les derniers résultats, l'US Open, la défaite sur le fil du français Quentin Alice, sorti au deuxième tour par Alexander Zverev, tête de série numéro 1 du tournoi. L'Allemand a été poussé au cinquième set avant de s'imposer 6-4, 4-6, 7-6, 6-7, 6-3.
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Salut tout le monde, j'espère que ça va, que vous avez passé une bonne semaine. On se retrouve pour un agenda de fin de semaine. Alors, pas beaucoup d'infos, mais pas mal de choses à dire sur le peu d'infos qu'il y a. Voilà, j'espère que vous êtes prêts, c'est parti! Ce week-end, c'est Forum des associations. Une centaine d'associations millavoises et une trentaine de clubs de la MJC sont réunis au Parc de la Victoire pour se faire connaître. Cette journée est organisée par Mio Grand Cause Bénévolat et rassemble des associations millavoises en tout genre pour permettre à chacun de trouver des activités ou de s'engager dans divers domaines. Des démonstrations des activités sont également proposées tout au long de la journée. C'est aussi l'occasion de mettre en lumière certaines structures avec la remise du prix coup de cœur et du prix coup de pouce. Et cette année, c'est une animation by Radio Larzac, avec trois plateaux radio sur le thème des associations. 1 à 11h, la vie associative à Mio et son évolution. 1 à 14h30 qui mettra à l'honneur les coups de pouce et les coups de cœur. Et un dernier à 15h30, les différents types d'engagement bénévole. Tous ces plateaux se feront évidemment avec de chouettes invités et dans la caravane. Je vous laisserai découvrir les invités sur place. Et en complément des plateaux, diverses annonces et courtes interviews se feront au micro. Et bien sûr, tout sera à écouter sur nos ondes et sur le site radiolarzac.org. Le forum est à entrée gratuite, il y aura de quoi boire et manger sur place. Et ça se passe ce samedi 5 septembre à partir de 9h30 jusqu'à 17h30 au Parc de la Victoire.

venez profiter du premier festival de rue Comprégnacois. Qui l'eût cru ? Organisé par la compagnie Tête d'Ampoule avec le comité de jumelage Mio Maeliada, ça commence à 17h. La compagnie Anariwada ouvre le bal à 18h avec Les Témoins, un spectacle de clown. Ensuite, on enchaîne avec la fanfare Les Petites Basses à 19h. Et pour finir en beauté, c'est au tour de Fei Joa à 21h pour un concert de World Jazz Trad. C'est une entrée libre au chapeau, pas de carte bancaire sur place, pense au liquide. Évidemment, il y aura de quoi boire et manger, mais pour manger, il faut réserver par SMS au 07 53 15 20 99 ou les contacter à l'adresse cie-tête-d'ampoule@gmail.com. Le repas est à 12€ et c'est ce samedi 5 septembre à partir de 17h à Comprégnac. Venez nombreux! Venez chiner au vide-grenier de Saint-Germain à Millau. C'est la 16e édition. Rendez-vous de 8h à 18h sur la place de l'église et dans les ruelles alentour pour profiter d'une journée à flâner au vide-grenier. Il y aura une restauration et une buvette sur place et plus de 100 exposants. Venez en profiter, c'est ce dimanche 6 septembre à partir de 8h à Saint-Germain à Millau.

quelques places sont encore disponibles pour le stage de jazz qui se déroulera le week-end prochain au Viala du Tarn. Vous retrouverez David Potric à la baguette. Il enseigne et coordonne le département jazz au Conservatoire de musique et de danse du Tarn et la formation professionnelle de Music Hall à Toulouse. C'est également un instrumentaliste professionnel. Voilà. Le travail est sur l'interprétation, le phrasé, le style, la cohésion, le son du musicien dans le son de l'orchestre sont abordés sous forme d'ateliers grand orchestre, groupe et par section. Le travail d'improvisation y est particulièrement mis en avant afin de permettre à chacun des stagiaires d'exprimer sa créativité, notamment lors du concert de restitution prévu le dimanche midi. Pour vous inscrire à ce stage de jazz qui se déroule au Viala du Tarn du vendredi 11 septembre à 13h30 au dimanche 13 après-midi, contactez William au 06 71 56 33 94. Ces animations sont organisées dans le cadre du festival Jazz et Polar.

Et voilà, c'est fini. Comme je vous ai dit, c'est un agenda assez court, mais assez centré sur des choses importantes qui se passent ce week-end, notamment le forum. On espère vous y voir nombreux. Et ben, sur ce, bon week-end, et peut-être qu'on se croisera au forum. Des bisous.

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2: La culture des champs, la manœuvre des voiles, le martèlement du forgeron, l'abattage des arbres peuvent être autant d'occasions de chanter. S'ils donnent cœur à l'ouvrage, les chants de travail ne sont pas forcément la clé du bonheur. Et s'ils peuvent se faire si poignants à l'écoute, c'est peut-être justement parce qu'ils touchent aux servitudes plus ou moins volontaires auxquelles le travail a immanquablement exposé chacun d'entre nous. À l'occasion d'une matinale de l'abbaye de Noirlac, à l'invitation d'Elisabeth et David Sanson, Diana Baroni est venue, avec Jasser Ariousef et Romain Lécuyer, interpréter des chants de travail collectés au Moyen-Orient et en Amérique latine au cours d'un concert qui était précédé par une conférence de l'historien Aurélien Péter qui a pris le temps de déplier les différentes temporalités du chant de travail. Des airs qu'on entonne pour s'encourager à se mettre au travail avant de s'y mettre, des chants qui accompagnent le labeur jusqu'au petit et haut de ceux qui rentrent du boulot. Métaclassique a capté le concert à l'abbaye de Noirlac et reconstitue l'esprit de cette matinale en recevant pour ce numéro travaillé l'historien Aurélien Péter et la chanteuse Diana Baroni que l'on entend avec Jasser Ariousef à la viole d'amour et Romain Lécuyer à la contrebasse.

0: Romain Lécuyer à la contrebasse, Jasser Har-Youssef à la viole d'amour et vous, Diana Baroni, au chant. Bonjour. Qu'est-ce qu'on vient d'entendre? C'est un chant de pilon?
1: Oui, El Canto de Pilón, c'est un grand classique de la musique traditionnelle, entre guillemets, traditionnelle vénézuélienne. C'est une pièce qui a été refaite mais des milliards de fois. Il y a vraiment énormément de versions, d'ailleurs je pense que même en français. C'était un peu à double tranchant de choisir ce morceau parce qu'il est tellement emblématique de notre propos. En même temps, ça permet d'avoir un repère avec justement quelque chose que peut-être les gens vont connaître. Et pilon, en fait, c'est le geste de moudre.
0: Oui.
1: Donc cette io que je chante à la fin et qui fait un peu partie de tout de la chanson.
0: Il est mimétique.
1: Il est mimétique et il permet justement de souligner les gestes, de trouver un rythme. Évidemment, notre version, elle est plus imagée, si je peux me permettre, parce qu'on travaille sur des textures, on travaille notamment sur aussi tous ces patrimoines de jazzard dans sa façon de jouer, son style d'improvisation, qui parfois amène un peu vers le jazz, d'ailleurs. Mais c'est des véritables relectures.
0: Parce que votre hésitation à prendre un tube, c'est justement parce que vous voulez aller chercher des chants de travail de façon un peu plus ethnologique, en quelque sorte. Vous avez fait, on peut même dire, une collecte à la fois en Moyen-Orient et en Amérique latine.
1: Oui, alors justement, c'est tout à fait ça, David. En fait, le fait de faire Canto de Pilón, c'était évidemment le premier chant qui vient à la tête de tout le monde. Quand tu dis chant de travail, ok. Si on connaît un tout petit peu les repères de la musique d'Amérique latine. Et nous, ce qu'on souhaitait, c'était vraiment d'aller chercher un peu plus loin, d'aller collecter, de trouver un peu des choses un peu plus rares, un peu plus particulières dans le milieu, dans le, disons, les traditions de Moyen-Orient, que c'est vraiment l'histoire qui porte Jazzer dans son éducation et la mienne. Et on a fait pour cela, on a fait deux résidences. Donc on était à la Fondation Royaumont. C'était vraiment le tout début. Voilà, c'est le tout début de l'aventure. Et ensuite, nous étions à l'abbaye aux Dames. Aussi, une deuxième résidence.
0: C'est pas le plus direct, l'abbaye de Royaumont ou l'abbaye aux Dames, pour trouver des champs de paysans, des hauts plateaux andins?
1: Non, c'est pas du tout ça. Non, nous avions fait... Alors, comment on s'organisait en deux mots? On avait un peu l'objet d'attention, notre focus, on va dire. Et on s'est dit, on prépare un peu de matériel. On a partagé les matériels, surtout entre Jazzer et moi. Et à partir de là, on a fait un tri, en réalité. On a pris ces objets, et on a vu ce qu'on pouvait faire avec ces objets. C'est comme des petites perles. Et c'est vrai qu'on n'a pas une approche musicologique dans un sens de pureté, parce qu'on ne cherche pas une vérité. C'est vraiment une expérience. Qu'est-ce qu'on peut faire avec ces patrimoines? De quelle façon on peut le incruster, l'apporter, l'approcher à notre temps présent? Parce qu'on est dans ces temps. Donc moi, je suis, comment dire, depuis très longtemps, avec ma relation avec la musique, disons, de tradition orale, je l'observe depuis ces moments où je suis et avec mon bagage personnel.
0: Donc, parce que votre bagage personnel, il n'est pas complet que contemporain, en tout cas. Vous êtes aussi flûtiste, vous faites partie de l'ensemble Café Zimmermann qui joue de la musique baroque.
1: Tout à fait.
0: C'est aussi informé par ça.
1: Alors, j'ai grandi, j'étais au cœur de la musique baroque pendant plusieurs années. Je faisais des études à la Scola Cantorum. J'ai découvert le traverso comme mon instrument, vraiment celui qui me représente le mieux, entre guillemets, à côté de la voix, parce que la voix, elle était toujours là. Nous, on a vraiment la tradition de chanter. C'est pas quelque chose... Je n'ai jamais étudié du chant, d'ailleurs. Et c'est quelque chose qui peut être quelque part regrettable, mais c'était ma façon aussi de trouver un chemin personnel. Et la musique contemporaine, oui, tout à fait, parce qu'au tout début, quand j'étais à Buenos Aires, j'étais dans des projets de musique expérimentale au Théâtre Colón. Et ça m'a forgé quelque part dans ces côtés un peu théâtral aussi, de la rareté, de la texture et de la nouveauté, évidemment. Donc il y a tous ces éléments. Et musique baroque, petit à petit, enfin, c'est un peu là. C'est comme une sorte de nutriment permanent, parce que tant Jazzer que moi, on adore la musique baroque, on se laisse nourrir vraiment par ça. Mais c'est vrai que j'apporte cette couleur et toutes ces connaissances à tous ces projets un peu que j'appelle hybrides, que je porte aujourd'hui.
0: Aurélien Péter, bonjour.
2: Bonjour David.
0: Quand David Sanson et Elisabeth Sanson vous invitent à l'abbaye Noirlac à faire une conférence sur les chants de travail avant le concert de Diana Baroni, là, vous, la première idée que vous avez, c'est ça.

0: Ça, pour vous, c'est donc certes un champ de travail, mais c'est d'abord une idéologie. Est-ce que c'est 1937 et que c'est Disney?
1: Oui, bah, j'aurais pu m'arrêter là, en fait. Après cet enchaînement à la fois de Blanche-Neige qui siffle en travaillant et se réjouit de pouvoir rythmer le ballet qu'elle tient dans la maison au son de son chant et de son sifflement. Et on voit bien la correspondance, évidemment, avec le pilon dont parlait Diana tout à l'heure. Et avant cela, avec aussi les nains qui, à la mine, disent qu'ils creusent, ils sont heureux de creuser. On a fait le tour du sujet. Évidemment non, puisque on est là dans une représentation du chant au travail qui dit en fait beaucoup d'autres choses. Vous l'avez dit, hein, il y a une idéologie derrière. Hein, c'est un dessin animé de Walt Disney qui est sorti en 1937 et ça représente une idéologie du travail et de ce qu'on fait miroiter comme horizon aux travailleurs en fait à une époque où les répercussions du crash boursier de 1929 se font encore terriblement sentir, à une époque aussi où le taux de chômage est extrêmement élevé et donc chacun là est à sa place, les hommes sont en train de travailler et sont heureux de travailler, la femme est à la maison, fait un travail domestique et elle est heureuse de le faire. Bon, évidemment, on peut le questionner.
0: Alors oui, on peut se dire qu'à ce moment-là, donc, infuse dans les idées que la musique pourrait rendre le travail, même pénible, finalement assez heureux. Et la radio, qui commence à affleurer dans les années 1930, encaisse un peu cette fonction-là, en quelque sorte.
1: Oui, alors la radio, en plus, prend justement le rôle que pouvait tenir dans des sociétés pré-industrialisées le chant, mais qui est couvert par le bruit des machines, le bruit des usines. Et au moment où les usines se mettent en place, il y a tout un temps où en fait on ne chante plus en travaillant. Alors par ailleurs, hein, ce côté, ils sont heureux à travailler, ces gens qui chantent. Voilà, on est aussi vraiment dans une vision des élites. Hein, je le redis encore une fois, mais parce que pour bien insister là-dessus.
0: C'est ça, ceux qui exploitent qui disent que. Ouais.
1: Oui, voilà, c'est une vision du haut vers le bas. Là, quand on parle de la radio à l'usine, on est là dans une revendication du côté des travailleurs et des travailleuses qui ne peuvent plus chanter en travaillant, non pas qu'ils soient heureux en travaillant ou non.
0: Ah, parce qu'on leur met de la musique.
1: Mais en fait, ils veulent qu'on leur mette. Non, ils veulent qu'on leur mette de la musique, parce que la musique a disparu, et en fait, la musique accompagne le travail.
2: Bien sûr. Pas
1: qu'elle rende heureux ou pas, hein, à nouveau, c'est pas ça la question, mais que le chant permet d'accompagner le travail de façon fondamentale. Et donc, on est en 1939, cette fois, et il y a une demande qui est faite à la BBC de créer des programmes pour les travailleurs. La BBC refuse d'ailleurs au départ en disant « mais ça intéresse personne, personne ne viendra écouter », et à force de pression, finalement, il y a des programmes qui sont mis en place et qui sont tout de suite écoutés par un nombre d'ouvriers et d'ouvrières assez important, d'autant plus qu'on est au début de la guerre et qu'il y a toute une industrie de l'armement qui se met en route, et donc avec des plages spécifiques de pause, eh bien les ouvriers peuvent écouter de la musique, voire elle peut être diffusée en même temps que le bruit des machines, en couvrant le bruit des machines.
2: Wow.
0: Et ça devient des luttes, c'est-à-dire qu'il y a le cas d'ouvriers qui ne pouvaient plus avoir accès à la radio et qui vont devoir aller prendre des batteries de voiture pour pouvoir alimenter le transistor.
1: Oui, c'est l'ouvrier Ben Humper dans ses mémoires sur son travail dans les lignes d'assemblage, des mémoires qui s'appellent Rivet Head, écrit en 1991, qui dit que il avait un compagnon de ligne qui lui voulait écouter du rock toute la journée. Et c'était pas possible de ne pas écouter du rock. Le problème, c'est que pour que ça couvre le bruit des machines, il fallait mettre la radio à fond et que des piles ne suffisaient pas pour qu'on entende et que ça supporte une journée de diffusion. Et General Motors interdisait qu'on repique l'électricité de son bâtiment pour mettre sur la radio. Sympathique. Et donc, il y a eu...
0: Ça, c'est dans les années 60. Hein.
1: Ça, c'est dans les années 50-60. Et il y a eu toute une lutte interne, tout un combat qui a été mis en place par les ouvriers pour d'abord apporter des batteries de voiture, vous l'avez dit, sauf que c'est dangereux, les batteries de voiture, donc ça a été interdit par les vigiles. Et ils ont réussi à repiquer l'électricité en cachant les fils derrière une fontaine à eau pour donner l'impression qu'il n'y avait rien, mais en fait, pouvoir écouter le rock qu'ils souhaitaient entendre.
0: Là, on a des cas où, en effet, musique et travail sont absolument synchrones, mais dans Blanche-Neige, on a aussi

0: Tatiana, vous avez fait attention à aller chercher des chants qui succèdent au travail, que l'on chante en sortant du travail ou, ou en allant au travail,
1: absolument,
0: comme les nains.
1: Alors, il y avait justement un chant qui a été amené par Terzer.
0: Oui.
1: C'est, bon, c'est un afterwork chant, on peut dire.
0: C'est ça.
1: Que c'est Gibrejeki. Et qu'on ne sait pas, enfin, vraisemblablement, c'est un chant que les ouvriers s'offrait, si tu veux, en sortant du travail et d'une façon relativement joyeuse pour fêter que la journée était finie.
0: Un
1: et
0: champ
1: ça, c'est
0: de réconfort.
1: Par exemple, ça, voilà, des réconforts et de joie, de partage.
0: De ralliement.
1: Assez, voilà, c'est, qui est assez joyeux.
0: De ralliement.
1: Assez,

En plus, il a une très très belle voix. Et puis, c'était important, ça vient vraiment de chez lui. C'est un chant tunisien et qui vient justement avoir cet autre rôle qui est différent. C'est pas le chant qui accompagne un acte de travail effectif pour marquer un rythme ou pour simplement combler le silence, la solitude ou se donner le courage. C'est un chant festif de fin de journée, après la journée de travail. Donc ça me semblait aussi important de faire une ponctuation là-dessus.

0: Donc là, on vient d'entendre, en plus de Romain Lécuyer à la contrebasse, Jasser
1: Hart-Joussef
0: qui chante. Et vous, vous chantez par-dessus un chant d'esclave. Alors,
1: oui,
0: ça fait
1: alors,
0: une espèce de collusion.
1: Et c'est une collusion, j'espère, joyeuse, ou réussie en tout cas. Et c'est venu un peu naturellement, parce qu'encore une fois, ce qui est très beau, moi j'adore les processus de création et les moments de résidence nous permettent vraiment de tester. On essaye. Et il y a des choses qui viennent à l'esprit. Parfois, tu as un plan et le plan est totalement détourné par l'expérimentation. Et finalement, tu vas dans une autre direction. Et là, ce qui s'est passé, c'est qu'avec Schieberger, qui, ça me semblait sympathique, intéressant d'amener une autre texture, donc une autre langue. Et je proposais ces chants qui fonctionnaient quelque part du point de vue de la gamme, parce qu'on ne va pas parler nécessairement des mots douces ou des maquins, mais il y avait quelque chose qui rentrait plus ou moins dans l'univers de la tonalité, si tu veux, point de vue harmonique. Et c'est un chant d'esclave. Et donc, et là, c'est un chant qui était collecté, qui m'a été envoyé d'ailleurs par un ami très très proche, qui vient de la région de Olinda, donc du nord du Brésil. Et c'est un chant, il faut se dire aussi, je rebondis au sujet d'Aurélien, il se passe aussi qu'à l'époque de l'esclavage, les instruments sont interdits. Dans les plantations, dans les baraques où ils dormaient, ils n'avaient pas le droit de faire de la musique. La plupart de la population noire venait soit de l'Afrique bantou, soit de Mozambique. Enfin, en fonction des ports et en fonction des bâtonnets criés, ils avaient des origines très précises. Et ça, quand on commence à fouiller et à faire des recherches, on,

0: On arrive plus ou moins à comprendre quelles sont les traditions auxquelles ils appartenaient. Et là, notamment, donc, ce phénomène où ils sont pas les droits de chanter, ils sont pas les droits de jouer des instruments, vient marquer une grande partie de tout ce qui est l'héritage d'Amérique latine, avec tous ces champs de travail qui ont été collectés.
1: Mais par le tressage que vous faites entre ce qui est donc un champ de réconfort et aussi de ralliement d'après travail et le champ d'esclaves suggère une chose intéressante. Serait que se cohabite dans un champ de travail à la fois de la fierté d'être ensemble, d'une même coopération professionnelle et en même temps quelque chose de la résistance, d'une forme de, oui, de souffrance aussi, oui, et que tout ça peut effectivement se retrouver
0: dans
1: le même champ.
0: C'est très beau, c'est une très belle lecture. Je suis très heureuse que ça puisse ressortir de cette façon, ouais, parce qu'on ne sait pas ce que les gens ressentent quand ils nous écoutent. Puis c'est vrai que c'est une matière parfois qui pourrait être un peu hermétique, entre guillemets. Enfin, je sais qu'on s'est posé la question plein de fois, quel est justement le lien avec un champ? Pour nous, les champs de travail en Amérique latine, c'est clair et net. On dit « cantos de trabajo » et on sait de quoi s'agit-il. Ici en France, on dit « cantos de trabajo ». Et il n'y a pas nécessairement une résonance historique, c'est peut-être les champs de la résistance. Pas mal de gens nous ont dit « mais pourquoi vous ne faites pas des champs de la résistance ?» Parce que ça pourrait faire appel justement à quelque chose qui est beaucoup plus lié à l'histoire de ces territoires. Donc effectivement, le fait de créer un espace de dialogue entre cultures très lointaines, donc là on est véritablement dans l'objectif, dans notre, en tout cas notre propos, notre envie, notre illusion, de faire dialoguer le Moyen-Orient avec l'Amérique latine dans un espace temporel, là c'est ces morceaux que nous avions créés, et justement par la superposition des deux conditions qui sont un peu opposées, mais qui finalement se rejoignent.
1: Aurélien Péter, dans l'enquête que vous avez faite sur les champs de travail à l'occasion de ce concert à la Binoir-Lac, c'est essentiellement des champs collectifs. Ce sont des communautés professionnelles qui s'expriment. Si on prend par exemple les bûcherons du Canada.
2: Alors oui, oui.
1: Ils chantent jamais seuls.
2: Oui. C'est des communautés professionnelles. Et en même temps, parler de communautés professionnelles, c'est peut-être mettre des mots qui correspondent à nos définitions et nos conceptions du travail d'aujourd'hui, qui sont très étrangères, à ce que des personnes qui ont une activité qui s'apparente à du travail peuvent penser et comment ils peuvent se penser et elles peuvent se penser à cette époque-là. Et si je peux juste dire deux mots de ça, c'est un peu tout le problème de faire l'histoire des champs de travail, c'est que ça pose la question, très logiquement, de ce que c'est que le travail, de ce que c'est que le champ. Quand ce que vous disiez, Diana, tout à l'heure, sur ce champ d'après-travail, eh ben, c'est très intéressant parce que finalement, c'est après l'activité de travail, mais à partir du moment où on dit que le travail n'est qu'une activité gestuelle, mais ça peut en fait en faire complètement partie dans le cadre de ce qu'on peut considérer comme une activité avec des champs d'entrée, des champs de fin, de sortie, mais qui s'incorporent complètement à ce travail et qui complètent en fait ce travail. Donc d'abord, voilà, la question sur ce que sont ces champs de travail est un peu problématique, au-delà de ces définitions même, parce que on n'a pas de traces réellement de ce que sont ces champs avant les collectes, les grandes entreprises de collecte qui ont été déployées au milieu du 19e siècle, à la fois par des folkloristes pour l'Europe notamment et des ethnomusicologues ailleurs dans le monde. Avec en plus une ambition de collecte qui est très différente de celle de Diana, qui était une dimension artistique. Pour eux, hein, ces folkloristes et ces ethnomusicologues, il y a, si on résume et on grossit un peu le trait, pour les folkloristes, une dimension un peu d'identité nationale, recherche de racines par le chant, et puis pour les ethnomusicologues, hein, une dimension un peu coloniale dans le fait de collecter, et collecter c'est aussi maîtriser les chants du monde. Et ces traces-là, on a parfois eu l'impression que ces traces du milieu du 19e siècle, elles étaient intemporelles, elles disaient beaucoup de choses de ce qui se passait bien auparavant. En fait, ce que les études récentes ont montré, c'est à quel point il y a des variations dans le chant, il y a des variations dans les façons de faire concorder le chant et le travail, et qu'il est très difficile de savoir ce qui se passait avant ce moment clé du milieu du 19e siècle.
1: Au moment de ces enquêtes, voici un extrait d'un chant de bûcheron canadien.

0: Ça, c'est plutôt un champ d'avant-travail, Aurélien Péter ?
1: Alors, on est exactement dans ce type de chant. C'est le Lumber Camp Song, hein, qui est un chant central dans le répertoire des bûcherons canadiens. Le collecteur de chants William Dorflinger pense qu'il vient du nord-est du Canada et il apparaît dans les années 1840. Et ce chant, en fait, il se chante non pas pendant l'activité, mais il se chante au camp. Sauf que ces bûcherons, en fait, pendant des saisons entières, ils partent de leur lieu d'habitation normal, on va dire, pour aller dans des camps où ils se regroupent tous ensemble en tant que bûcherons. Le soir, ils chantent des chants, notamment ce chant-là. Chant qui, d'ailleurs, connaît des variations selon les camps, puisqu'on rajoute le nom du camp, de son propre camp de bûcherons, selon le lieu où l'on est. Donc, voilà, c'est un chant qui se répand, mais avec des variations selon les lieux. Ce n'est pas un chant pendant le geste du travail, mais il est central dans ce moment où les bûcherons se retrouvent ensemble pour couper les arbres.
0: Les études sur les champs de travail que vous avez pu solliciter ont tendance à en parler métier par métier. Je pense au livre Work Songs de Ted Diouya qui va procéder comme ça par métier. Ça veut dire qu'il y aurait des spécificités musicales en fonction du métier ?
1: Alors, c'est tout le problème. C'est que oui et non.
0: Mais c'est une voilà. Question de musicologue, j'en ai conscience.
1: Oui et non. Quand on lit cet ouvrage, qui est un ouvrage central hein, de Ted Gioia sur les work songs, en effet, chapitre par chapitre, il distingue les marins, sur lesquels on reviendra, les bûcherons, les cow-boys, les mineurs, etc., etc. Mais ensuite, quand on regarde à l'intérieur, et je vais répondre au musicologue qui est en vous, David, quand on regarde à l'intérieur de ces chapitres, on voit qu'il y a quand même des patterns, qu'il y a des identités entre ces chants, notamment le fait que ces chants soient souvent des chants collectifs, enfin, en fait quasiment tout le temps des chants collectifs, et souvent des chants, quand il s'agit de rythmer le geste, des chants où il y a un meneur et un chœur.
0: Typique des galériens, là on en sent tout de suite les chants de marins.
1: Ouais. Typique des chants de marins, en effet, et des six chanties où là vraiment le meneur va donner le rythme et c'est sur certaines paroles du chœur qu'on va tirer les voiles, par exemple.
0: Ouais. Et donc c'est aussi l'idée de Diouya que la musique naît du geste productif lui-même plutôt que d'être une musique qui est un peu malgré le travail, quoi.
1: Alors, pour ce type de chants-là, mais il y a aussi les chants qui, justement, viennent clore le travail, les chants qui viennent donner du cœur à l'ouvrage. Si on fait une typologie, si on veut dresser une typologie de ce type de chants, hein, on peut en effet distinguer ceux qui accompagnent le travail en l'introduisant ou en le clôturant, ceux qui accompagnent le geste complètement, puis il y a aussi les chants qui viennent accompagner le travail, mais sans le rythmer nécessairement, simplement divertir de la monotonie du travail, comme les chants des bergers, par exemple, où il y a des exemples assez intéressants dans les collectes qui ont été faites au milieu du 19e siècle, donc, et au début du 20e, de bergères qui chantaient de façon voilà, sans qu'on sache vraiment trop d'où ça venait, mais qui chantait tout l'Ancien et le Nouveau Testament, mais qui est une façon de divertir de la monotonie.
0: De penser à autre chose que de ce qu'on fait. Si on écoute Ruben Renzo, par exemple, ça correspond à quoi dans la typologie ? Là, c'est du chant qui accompagne le travail.
1: Alors, Ruben Renzo, qui est un six chanty, donc un chant de mer, c'est typiquement ces chants qui viennent là rythmer le travail. C'est un chant qui sert à lever les voiles et où sur chaque couplet on s'arrête de tirer la voile et c'est à chaque refrain qu'on tire la voile et donc ça permet de créer ce rythme mais aussi de créer du repos parce que c'est du travail qui est épuisant et donc il faut non seulement cadrer le geste mais cadrer le repos du geste.

0: Là, on entend que c'est une version qui n'est pas sur un bateau, on est plutôt en studio, ça veut dire qu'on a un peu extrait le champ de travail de son contexte.
1: Oui, parce qu'au-delà de ce à quoi ont servi ces chants, et c'est d'ailleurs pour ça que c'est si difficile de savoir exactement ce à quoi ils ont servi, eh bien, il y a eu une patrimonialisation de ces chants, à partir du milieu du 19e siècle. Et donc, il y a des CD entiers de Sea Shanties qui existent aujourd'hui. Il y a sur les réseaux sociaux, on peut trouver des vidéos qui cartonnent de gens qui chantent des chants de marins. Et on est très loin, évidemment, de savoir à quel point ces chants étaient chantés ensemble. Est-ce qu'ils avaient une cohérence? Et souvent, d'ailleurs, non. La réponse,
0: au cours de la conférence à l'abbaye de Noirlac, vous avez fait sensation en citant un journaliste du Vietnam Monthly Magazine en 1855. Il explique que, en fait, tous ces chants de marins sont tellement beaux qu'il faudrait en faire des livres qui pourraient faire beau dans les bibliothèques des bourgeois, c'est ça?
1: Alors oui, c'est un journaliste du Putnam's Monthly Magazine. C'est pas sur les Sea Shanties, hein, c'est sur les chants d'esclaves. Ça va nous permettre de retourner à ce que au chant qui faisait le contrepoint dont Diana parlait tout à l'heure. En effet, en 1855, c'est un journaliste donc du Putnam's Monthly Magazine qui s'enthousiasme pour les chants d'esclaves. En écrivant, il y a près de 30 000 plantations esclavagistes aux USA. Et il s'enthousiasme. et dans chacune d'elles, il y a un chant original, un chant de travail original. Et ce sera un grand jour pour l'Amérique, écrit-il, quand ces 30 000 chants seront collectés en volume couvert de Marocains de Turquie.
2: Wow.
1: On voit là que la question du bien-être des personnes compte bien moins pour lui que la question de la conservation de ces chants. Et je pense que c'est un très bon exemple de cette passion pour les chants de travail, et donc chants d'esclaves aussi, qui parfois se fait pour les chants, mais pas trop pour les personnes qui elles-mêmes sont en train de travailler. Et on est là, très loin d'ailleurs, du travail qu'a fait Diana et qu'a fait Jesser, où là il s'agissait, je crois, Diana, justement de rendre hommage.
3: Absolument. Oui, puis je pense que Aurélien, tu as parlé tout à l'heure d'un sujet qui est extrêmement délicat par rapport à ces trésors et à ces patrimoines. C'est justement le fait que quand on déracine le chant qui a une utilité et tu le poses ailleurs, mais ça c'est un grand sujet en ce moment par rapport à cette appropriation, cette observation qui est nécessairement faite par la colonisation de la connaissance, etc. Donc on est dans des zones qui sont très délicates. Et nous, pour amener une petite anecdote, nous avions travaillé dans la toute première résidence à Royaumont, il y avait Sergio Rodrigo, qui est un guitariste, compositeur brésilien. Et lui, il travaille justement sur l'esclavage, la compilation. Il était aussi avec un lien très fort avec Royaumont. Et nous avions décidé de faire connaissance, travailler un peu avec lui à l'époque. On démarrait les projets. Il y avait Romain aussi. Et on a partagé un peu toute cette matière que nous avions un peu sous les coudes. Et lui, il nous a amené un chant qui s'appelle Canto da Moenda, que ça serait un peu l'équivalent à le Canto de Pilon, mais exactement le même geste, c'est de moutre, l'acte de moutre. Et il nous racontait, il nous a montré plusieurs versions, mais d'un point de vue un peu plus de collectage ethnomusicologique entre eux, où il y avait vraiment une version extrêmement brute, d'une beauté rare, parce que la femme chantait d'une façon un peu difficile à reproduire. Oui. C'était un chant, un solo, complètement, on ne pouvait même pas décider dans quelle gamme et quelles étaient les notes. Tellement étrange était la technique dans laquelle était chantée. Et on s'est dit, est-ce qu'on fait quelque chose avec ça? Finalement, on l'a collecté, on a décidé de voir, on a essayé des milliards de versions, parce qu'on voulait rester dans quelque chose qui était, comme tu le disais tout à l'heure, dans une sorte d'hommage. Pas nécessairement la esthétisation, je sais pas si ça se dit, mais voilà, le fait de prendre un chant qui est très brut, entre guillemets, très pur et qui a une beauté rare, et de le mettre sur le regard du colonisateur à nouveau, où on va embellir, on va, si c'est une tierce qu'on sait pas trop, on va la faire, franchement. Vous voyez ce que je veux dire? C'est un peu.
0: Mais on
3: a été confronté à ces difficultés.
0: On vous sent en mouvement même par rapport à la question, puisque pour vous avoir vu répéter à Noirlac, pour le canto d'El Pilon, vous cherchez. faire chier à faire le geste. Et puis finalement, au concert,
3: finalement,
0: vous ne l'avez pas
3: on fait. L'a pas fait. Ouais. En fait, là, c'était aussi une question acoustique.
0: Oui.
3: Parce qu'à Noirlac, on a compris qu'au réfectoire, ça pouvait peut-être donner une sensation d'un brouillard au niveau du son. Ouais. J'avais pas trop la sécurité que ça pouvait fonctionner comme on le souhaitait. Et oui, c'est une des idées, en fait, une des choses que nous aimerions faire, c'est justement d'apporter un aspect visuel. Parce qu'il y a plein de chants qui ont un geste qui vient avec. Bon, dans le canto de Pilon, c'est évident. Mais même en Espagne, Aurélien, je ne sais pas si tu as entendu parler, mais en Espagne, il y a ce qu'on appelle los martinetes. Los martinetes,
0: c'est
3: le chant du foucheron qui tape sur le...
0: Ah oui.
3: Est-ce que vous voyez, non?
0: Du forgeron?
3: En fait, c'est une sorte de plaque en métal et on travaille le métal à vif, très chaud. Okay. Et on martèle pour lui donner une forme. Et ça fait un rythme. Et du coup, los martinetes, c'est super intéressant. À un moment, je me dis, est-ce que j'amène ça? Mais bon, là, ça voulait dire partir sur le territoire européen. Donc, on s'est un peu arrêté là parce qu'on avait déjà beaucoup de matière. Mais effectivement, ça, c'est un exemple extrêmement intéressant. Je vous invite à aller chercher parce qu'il y en a plein. À un moment, je voulais faire un travail autour de los martinetes parce que c'est une tradition en Espagne extrêmement ancienne et qui vient justement de ces gestes de travailler le métal contre la plaque à chaud. Et qui donne un rythme et qui a une tradition extrêmement ancrée dans la musique espagnole, en tout cas.
0: On apprend des mots en enquêtant sur le chant du travail, comme le dariolage, le briolage, qui sont justement des mots qui viennent du chant que l'on fait par le son de l'activité manuelle.
1: Oui, et qui en plus avait beaucoup d'importance pour le public de Noirlac, puisque le dariolage ou briolage, c'est un chant de labour qui est toujours, en tout cas qui a une mémoire importante dans les cultures berrichonnes et du centre de la France et centre-ouest de la France. Et on est là dans ces chants qui accompagnent le labour fait par des animaux. Avec des bêtes hein, qui traînent les charrues. Mmh. Et ce sont des chants qui font partie de cette catégorie de chants, en plus qui servent à la fois à calmer les bêtes. Donc il y a aussi cette dimension-là, c'est que c'est apaisant. Évidemment, à passer le temps aussi. Plus là qu'il ne rythme un mouvement qui est de fait très continu avec ce mouvement de la charrue, mais qui a de fait en Europe un patrimoine, une identité musicale et culturelle. Et ce que tu disais tout à l'heure, Diana, c'était intéressant parce que en effet, si on t'a dit que pourquoi est-ce que tu n'as pas fait de chants de résistance plutôt que des chants de travail, en fait, il y a bien des chants de travail en Europe et il y en a eu des tonnes et des tonnes et des tonnes. Et peut-être, en revanche, qu'il ne bénéficie pas aujourd'hui de la publicité d'autres chants, comme les chants de résistance, de fait.
3: D'accord. Mais j'imagine bien. D'ailleurs, effectivement, c'était un des éléments qui nous a mobilisés dans plein de réflexions. Donc, quand on était dans notre toute première résidence, que c'était la première résidence, d'ailleurs, s'appelle Incubateur. Et c'est super intéressant parce que c'est justement le fait où on fait tourner les idées, où on essaye des choses. Il y avait un chant qu'on a voulu faire. Et après, on l'a laissé de côté. C'était extrêmement curieux. Alors, je vous raconte l'histoire. C'est encore une fois, c'est Sergio qui nous a partagé cela. C'est au Brésil. On transporte un piano. Oui, c'est quand même assez étonnant. Et donc, pour se donner la force et le rythme, il y a un chant qui accompagne les transporteurs des pianos. C'est un truc de locura. Et on s'est dit, bon, si on le fait, on devrait le faire avec visuellement quelque chose qui vient. Et là, c'était un chant collectif. Parce que probablement, comme vous étiez au concert, vous avez bien vu que la plupart des chants, bon, au-delà que je suis la seule à chanter, mais au-delà des jazzers avec les chants d'ouvriers, Gibarjaki, il y a aussi cette dimension où les chants, c'est des chants grégaires, c'est des chants qui se chantent en équipe, où il y a un soliste qui lead et le chœur qui répond pour donner justement la cadence. Et là, on est resté finalement sur des chants qui sont un peu plus, peut-être, qui viennent plutôt combler le silence ou des tâches qui sont effectivement en solitaire, comme la cueillette. Los Cantores de Ordeño, que c'est de la traire. Hein, c'est... Donc en réalité, c'est des chants qui sont solitaires, finalement. C'est... Et qui viennent meubler, habiter ces temps d'un travail qui est quand même... Dans ces cas, le canto d'Ordeño permet justement d'apaiser l'animal aussi. Donc il y a aussi quelque chose d'échange dans le fait que le chant vient effectivement consoler ou accompagner la personne qui est en train de faire le travail, mais aussi qui va donner de la paix, de la tranquillité, de la confiance à l'animal.
0: Mais alors, se donner du courage, apaiser tant que possible la souffrance qui peut accompagner le travail, ça fait que quiconque a vécu ça peut donc chanter le chant de travail, même si c'est pas son labeur qui est représenté, parce qu'on peut imaginer que donc il y a derrière ces chants de travail des chants de travailleurs, et que les travailleurs s'unissent par le chant.
3: Enfin, je trouve que c'est un exercice... très naturel. En tout cas, je dois avouer que chez nous, bon, je parle toujours des chants parce que c'est la seule expérience, en tout cas, véritable. Enfin, je viens d'un pays où le fait de chanter, de danser, de parler d'une certaine façon, tout ça, ou même de parler avec les mains, parce que vous voyez bien, je parle beaucoup avec les mains.
0: À la radio, on ne voit pas trop, ça va.
3: Mais ça fait partie d'une culture, d'une tradition, d'un héritage, d'un ADN, on va dire, d'un côté identitaire. Donc, même moi, personnellement, bon, au-delà du fait que là, justement, dans notre projet, il y a ces côtés où c'est toujours un peu la frontière et... il y a une très profonde beauté dans toutes ces mélodies. Il y a une simplicité, une beauté. C'est des mélodies avec beaucoup de vulnérabilité, parfois avec beaucoup de rage, parce que le chant d'esclave, il est un peu plus intense. Et il y a un autre chant, par exemple, qu'on fait, qui se chante en toba, en langue kwom, qui est une langue indigène de mes terres, on va dire. Et c'est une nana, c'est une lullaby. C'est une petite chanson, une berceuse. Et ça aussi, on est dans un chant de travail, entre guillemets. Enfin, c'est un chant qui a une fonction. Moi, j'ai envie de dire que le chant de travail, c'est un chant qui a une fonction. Soit c'est un chant qui va créer équipe et qui va donner du courage, qui va rythmer, comme les chants de marins. Un chant qui va justement donner un tempo, qui va apaiser la douleur, qui va nous permettre aussi de nous serrer dans les bras, nous-mêmes, si on est tout seul. Et par la voix, on peut trouver une sorte de réconfort. Donc, il y a une action, nécessairement. C'est un chant qui a une sorte d'utilité. Il n'y a pas une recherche des beautés, des esthétiques, si je peux me permettre de le dire. Je crois que c'est ça un peu l'endroit qui est un peu délicat, parce que finalement, on le met sur scène, on le combine, on le transforme en objet, qui dans ces cas-là, c'est un concert, par exemple.
0: Oui, mais même sur scène, on entend quelque chose de l'ordre de la solidarité, et voire de la solidarité interprofessionnelle. Enfin, je ne sais pas, peut-être que je fantasme.
3: Ah non, mais c'est trop beau, je le sais. Merci.
0: Toujours est-il que Aurélia Pétard, vous avez trouvé un facteur qui chante des chants de marins. Il s'appelle Nathan Evans, un facteur écossais qui fait très grand succès sur les réseaux sociaux.
3: Ah bon ?
0: Oui.
1: Alors oui, je l'ai trouvé. C'est plutôt, il s'est imposé à moi. Et alors bien avant même que le sujet de cette conférence, je sois appelé pour faire cette conférence. Nathan Evans, en effet, c'est un facteur littéralement. Hein, je veux dire, enfin c'était un facteur de la Royal
0: Parce qu'il
1: Mail
0: est devenu
1: en Écosse.
0: Chanteur en fait, c'est ça.
1: Il est devenu ce chanteur. c'est en décembre 2020, donc on est en période d'après confinement aussi. Ouais. Et je pense que ça peut jouer. Et d'ailleurs de confinement partiel encore. Et donc Nathan Evans, facteur au Royal Mail en Écosse, poste une vidéo sur TikTok où il chante le Wellerman Song, qui est un chant, un sea shanty des années 1860 sur les bateaux de chasse à la baleine dans le Pacifique, qui est chanté sur ces bateaux-là, et qui fait partie de ces chants qui ne rythment pas le travail-là, mais qui se chantent collectivement, sans doute après la pêche de la baleine, et donc la capture d'un animal. Ce chant, il a fait un énorme buzz. Non pas ce chant en lui-même, il était connu, mais cette interprétation par Nathan Evans sur TikTok, qui est, on le voit lui avec son bonnet, tapant sur sa guitare.
0: Et regardant la mer, donc c'est aussi comme un hommage.
1: Alors, sur la première vidéo, il regarde face caméra.
0: Ah oui, d'accord.
1: On ne sait pas trop ce qu'il regarde. Ouais, non, là, pour le coup, il est vraiment chez lui. Voilà, mais comme un marin, qu'il n'est pas, mais comme un marin, il chante ce son. C'est un énorme buzz. Quand je dis que c'est un énorme buzz, quand même, c'est que donc, on est en décembre 2020. En janvier 2021, il y a déjà 8 millions de vues sur sa vidéo. Et ça connaît un tel engouement que c'est repris par d'autres youtubeurs et d'autres influenceurs sur les réseaux sociaux. Il va même signer avec des maisons d'enregistrement. Il y a une nouvelle version maintenant aujourd'hui qui existe sur YouTube et qui n'a plus rien à voir avec la version originelle, et c'est celle-là, David, que vous mentionniez, où cette fois, avec des caméras 4K et autres, en plusieurs plans, il regarde la mer. Voilà, et on est là sur 481 millions de vues.
3: Non, mais ça, tu nous donnes une excellente idée. Je pense qu'il faudrait prendre ces chants. Il y en aura plus de concerts. On va signer avec la. On va faire le tour du monde. Finalement, on aura du succès avec notre programme.
0: Voici Nathan Evans.

0: Wellerman par Nathan Evans. Il n'y a pas de chant de facteur parce que c'est un métier trop solitaire.
1: En tout cas, il n'y en a pas de traces.
0: Oui, c'est mais ça. On retourne sur ces questions de traces. On entend des yo-ho, des yo-ha dans les chants de travail. Ça veut dire qu'il manque certaines paroles. Alors, du moins, c'est une hypothèse que les onomatopées combleraient des paroles disparues.
1: Dans ces chants de marins, c'est une hypothèse de certains musicologues et certaines musicologues. Dans les chants de marins, il y a beaucoup de yo-ho, yo-hi, ya-ha. Et ce serait la trace. Le conditionnel est de mise, mais quand on parle de l'histoire des chants de travail, le conditionnel est toujours de mise. Ce serait la trace, en fait, de transfert et d'une circulation de ces chants de travail qui pouvaient être chantés de bateau en bateau. Et donc, on pouvait s'apprendre, c'est les hypothèses qui sont formées, qu'on pouvait, sur des bateaux, il y a ses propres chants de travail, ses six chantises, et puis chacun apporte les siens, selon les équipes qui se forment et se reforment. Et puis, de bateau en bateau, quand on se rencontre, on peut se chanter des chants qui deviennent ceux de l'autre bateau, avec parfois des manques dans les paroles qu'on comblerait avec des yo-ho ou des yo-ha qui sont en effet très présents dans les six chantises, et même parfois des traductions de chants entre bateaux français, bateaux anglais, bateaux néerlandais et autres encore, et qui serviraient à garder la mélodie quand les paroles ne sont plus là.
2: C'est une belle hypothèse. Hein.
1: Elle est séduisante.
0: Quel rapport vous avez avec ces paroles-là? Les paroles qui ne sont pas trop chargées sémantiquement.
2: Moi, je pense que c'est les droits justement de la liberté de mouvement, de la circulation.
0: Ah oui. Parce que, mais vous arrivez d'en rajouter ?
2: Non, bon, en réalité, il y a quelque chose qui... chez nous, en tout cas, je reviens au chant du nord de l'Argentine, par exemple, les cantos de copleras, que c'est des chants parfois de bergères, mais c'est toujours la même formule, la copla, donc très, très traditionnellement, avec la formule vraiment qui vient de l'époque del siglo de oro, non, del romancero espagnol. Et parfois, quand on passe d'une... comment dire, géographiquement, quand ça circule... Les vers changent et sont adaptés aussi à des questions de territoire ou des questions qui sont liées à une histoire personnelle, parce qu'il faut se dire que la copla, par exemple là dans les cas du nord de l'Argentine, je reviens géographiquement à cette région qui va toucher aussi la Bolivie et les hauts plateaux boliviens, toute cette partie-là, on sait, même à l'époque de Inca Garcilaso de la Vega, quand il a laissé los comentarios reales, il nous dit que, et par exemple, il y a des chants qui s'appellent Ayi, qui ça veut dire triunfos, triomphés, et qui racontent en même temps qu'ils font le travail de la récolte, et racontent aussi l'histoire des héros.
0: Ah oui.
2: Et donc, je pense que les mélodies circulent et que parfois viennent être habitées par d'autres personnages qui sont liés à la région, au pays.
0: Comme les bûcherons canadiens qui...
2: Exactement. Ouais, qui pour moi, ça c'est des traces, mais c'est totalement une hypothèse exclusivement personnelle. Mais j'ai la sensation, ça me semble totalement naturel, qu'étant donné que ça circule, c'est la tradition orale. En réalité, la tradition orale, quand on apprend par l'oralité, c'est pas figé. Et cet espace justement incertain permet au chant de continuer à vivre et d'être dans une sorte de liberté. Et finalement, l'oralité garde cette qualité qui pour moi est essentielle à ce type de chant. Parce qu'il n'y a pas une composition derrière, si vous voyez ce que je veux dire. Enfin, c'est vraiment un chant qui appartient aux gens, aux communautés, au peuple. Et pour autant, oui, les mots, les paroles qui soient changées, moi, ça ne me choque pas du tout. Ça me semble totalement naturel quand il s'agit de la tradition orale qui circule, justement.
1: Oui, oui, on le voit aussi pour d'autres types de chants que les six chantises, hein, pour les chants d'esclaves, c'est aussi le cas, où à la fois il y a des chants qui sont spécifiques à des plantations, mais il y a aussi des circulations, alors à la fois dans les témoignages qu'on a des chants d'esclaves au 19e siècle... D'une part, il y a les témoignages qui racontent comment est-ce que ces chants pouvaient remplir l'espace et que du coup on pouvait reconnaître les esclaves d'une plantation par rapport à ceux d'une autre parce que l'espace sonore était en fait plein de ces chants. Absolument. Et qui se différenciaient. Et que, en fait, ça permet de faire communauté aussi,
2: hein, absolument.
1: D'une certaine manière. Et puis, à partir du moment où l'esclavage a été aboli aux États-Unis, ce qui ne veut pas dire que les conditions de travail de ces personnes se sont beaucoup améliorées non plus, mais il y a eu une circulation plus importante de travailleurs d'une plantation à une autre qui, là, a favorisé aussi un mélange de chants. Et vous avez tout à fait raison, Diana, hein, en disant que, en fait, dès que c'est dans l'oralité, tant que c'est dans l'oralité plutôt, ça, il y a une circulation et une des transformations possibles des chants que, évidemment, l'écrit fixe. Et l'écrit n'est jamais, mais c'est valable pour tout. C'est l'historien qui parle.
2: Oui, c'est une matière vivante.
1: Voilà.
2: Ouais,
1: et l'écrit n'est que la trace d'un moment.
2: Exact.
1: Parce que le chant peut continuer à évoluer par ailleurs après que la trace a été gardée.
0: D'ailleurs, c'est de là que viennent les Rolling Stones. C'est un bluesman qui s'appelait Muddy Waters qui, justement, mettait en chanson des récits d'esclavage et dont une de ses chansons s'appelait Rolling Stone.
1: Oui, c'est ça. Alors, c'est ce qui se dit. Après l'abolition de l'esclavage en 1861, les travailleurs ne sont plus fixés sur leurs terres. Et en effet, Muddy Waters, qui est un bluesman, c'est important, hein, a raconté que quand il était ouvrier agricole, il passait d'une activité saisonnière à une autre. Donc il y a aussi une transformation de l'activité et avec ça une transformation des chants. Mais passant d'une activité saisonnière à une autre, il circulait et les chants circulaient avec lui, avec eux en fait. Et sa chanson Rolling Stone décrit ses voyages où lui-même se décrit comme une pierre roulante qui est trimballée d'un endroit à un autre et qui est aussi une façon de rappeler la pénibilité de ce travail quand l'esclavage est aboli. Mais oui, ce serait de là que viendrait le groupe Rolling Stones.
0: Après, il y a eu une collab d'ailleurs, je crois, entre les Rolling Stones et Muddy Waters au début des années 80. Merci beaucoup Aurélien Peter de tous ces éclairages et merci Diana Baroni.
2: Merci bien sûr, de nous avoir invités.
0: On va se quitter avec un extrait de votre concert à l'abbaye Noirlac.
2: Merci.

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2: On est arrivé ici, on a vécu comme ça, et après papy faisait pas mal de petits travaux à côté, comme il avait les jours de repos, il allait faire des jardins à droite et à gauche. Comme ça, ça, comme on dit, ça mettait un peu de beurre dans les épinards. Hein. On a toujours fait comme ça. Hein.
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2: Et alors, il est retombé dans la charcuterie, le commerce. Là, au début, avant que Tonton Dédé, qu'il hérite de ses parents, alors ses parents, ils faisaient que les marchés. Et Dédé, il a continué à faire comme ses parents. Après, ils ont vendu la charcuterie et Dédé l'a gardé qu'à faire les marchés. Hein. Il fait que les marchés. Dédé fait que les marchés maintenant, voilà. Et voilà, et maintenant, il est à la retraite aussi. Mais c'est comme ça qu'on a vécu. Ah, notre ville aurait été plus belle, hein.
3: Aujourd'hui, dans Les gens d'ici, on vous propose un portrait sonore qui se pétrit et se façonne. On y parle de pain, de collectif et de cette sensibilité que la boulangerie artisanale nous apprend. Sentir, toucher, écouter sa pâte et son levain nous met au contact d'une forme de vie à laquelle on ne prête plus attention dans le rapport qu'on entretient aujourd'hui avec l'alimentation.
5: Et le lundi, c'est pain. Donc, on commence la semaine avec la boulange.
3: J'ai pu discuter de tous ces sujets avec Magali Villatte. Magali est paysanne boulangère. Elle m'a ouvert les portes de son fournil pour me raconter une tranche de son métier et de son quotidien. De la graine de blé plantée dans le champ à la vente, elle produit un pain qui nourrit non seulement le corps, mais peut-être aussi l'attention et la sensibilité au vivant.
6: Salut Magali.
5: Salut.
6: Tu es paysanne boulangère. Tu es associée à la ferme des Truelles sur le Larzac. À quoi ressemble ton quotidien?
5: Alors les journées sont très variées puisque je suis à la fois donc, des journées où je suis au fournil, où je fais du pain. Il va y avoir des journées où je suis plutôt en bergerie avec les animaux et des journées de vente, soit au marché ou au marché paysan de Millau. Donc quand on fait du pain globalement, donc... Soit on commence tôt, soit... Moi, je mets pas de réveil souvent parce que je me dis que j'ai pas d'impératif le soir. Donc... Mais je commence souvent entre 5 et 7 heures. Ça va commencer par du pétrissage. Donc on mélange toute la farine et l'eau pendant 2 heures. Il y a des petites étapes annexes à faire, mais voilà. Après, je prends une petite pause, petit déjeuner, repos... Et après, je rattaque avec le façonnage, la cuisson. Ça m'occupe toute la matinée, même un petit peu plus. Et après, on continue par préparer les pains pour la vente et préparer le four, mettre du bois pour la fournée d'après, quoi. Et j'en fais 2 par semaine. Donc voilà, 2 journées de mon quotidien.

0: On disait que tu es paysanne boulangère, donc qu'est-ce que ça veut dire concrètement? Tu cultives ton propre blé et finalement, du champ au pain, c'est toi qui suis ce processus.
1: Voilà, donc en fait, tous les ans, on va semer une parcelle de blé, courant automne, octobre, novembre. On la récoltera en août, donc ce qui est la moisson. Et donc là, on va avoir du grain qu'on va trier, qu'on va stocker. Et après, on devra, moi, je le retrie, après je le passe dans un moulin qui après me donne la farine. Et ça, constamment, toutes les semaines, il faut que je remplisse mon moulin, que je le vide pour faire de la farine la plus fraîche possible. Donc voilà, on part vraiment de la graine jusqu'au pain, quoi.
0: Et tu sais combien de kilos ou de tonnes de blé vous produisez à peu près chaque année?
1: Autour de 5 à 7 tonnes de blé par an, ce qui correspond à ce qu'on produit, ce qu'on vend, quoi.
0: Est-ce que tu cultives des variétés paysannes de blé? Quelles sont les variétés que vous cultivez?
1: Alors en ce moment, c'est un mélange céréalier que j'ai hérité du coup de Thierry, mon prédécesseur, où il y a plusieurs variétés. Donc il y a des variétés, ce qu'on appelle barbu, le rouge de Bordeaux, le lacone barbu. Il y a d'autres espèces comme le touzel, le capot, le soison. Donc c'est vraiment plein de mélanges de blé. Du coup, c'est des blés qui vont se compléter, quoi, pour au niveau de la farine, au niveau aussi de leur résistance au climat, au sol, etc. Et donc chaque année, on peut faire aussi des petites variantes. Cette année, par exemple, j'avais une parcelle de lacone barbu. C'est une semence très ancienne qui avait été un peu perdue. Et là, il y a une association pétanielle dans le Tarn qui essaye de la remettre en vigueur, quoi. Donc ils proposent à plusieurs paysans de la cultiver pour qu'il y ait plus en plus de quantité, quoi. Donc cette année par exemple j'avais fait ça, ils m'avaient donné quelques semences, j'en ai produit plus, je leur ai redonné de la semence. Après voilà, c'est pas des choses que je ferai tous les ans, des fois on va simplifier, on va faire une parcelle avec juste mon mélange et c'est tout, mais voilà, il y a toujours quand même une recherche d'avoir plusieurs semences. Je resème mes propres semences aussi. À l'automne, là, je fais un tri de mes grains, je garde les plus gros que je vais ressemer du coup dans les prairies. Donc après, d'ailleurs, des mélanges, j'ai plus des races pures puisqu'après elles se mélangent entre eux, quoi. Mais en tout cas, on n'est pas dépendant des filières ou autre, quoi. On est indépendant pour ça.
0: Ça pour toi, c'est important?
1: Bah oui, bien sûr. Ouais. C'est sûr que, enfin, l'autonomie, on n'a pas, enfin, j'ai pas besoin d'acheter du coup ma propre semence, quoi. Je peux la reproduire tous les ans et faire les mélanges que je veux, etc. Et puis être sur des... Aussi, ce qui est intéressant, c'est d'être sur des variétés qui vont bien s'adapter au climat, quoi. Ceux qui sont plutôt endémiques d'ici ou alors sur des territoires qui ressemblent, des causes, etc. Donc, voilà, on va vraiment sur des blés qui vont s'adapter aux conditions météo et climat d'ici, quoi.
0: Est-ce que tu peux raconter ton parcours et nous dire qu'est-ce qui t'a amené à t'installer ici sur le Larzac?
1: En gros, moi, j'ai fait des études de géographie et je me suis spécialisée un peu tout ce qui était autour de la protection de l'environnement et notamment autour de l'alimentation de l'agriculture. Et donc j'ai bossé à peu près 2 ans dans des bureaux pour des associations, des structures autour de voilà, l'alimentation durable, l'agriculture durable. Mais j'en ai vite eu marre des jobs de bureau et j'avais envie de quelque chose de vraiment de concret, de manuel. Du coup, j'ai passé un CAP boulangerie parce que j'avais toujours eu, je sais pas, j'avais toujours un petit intérêt pour le pain. Je trouve que c'était un produit noble, de base, qu'on a tous besoin, quoi. Donc je trouvais ça chouette. Donc j'ai fait ça et donc j'ai bossé un peu de temps là-dedans et j'ai aussi en parallèle fait une saison de bergère au Pays Basque, donc avec des brebis, et là je me suis dit, ah quand même, j'aime bien les animaux. Et suite à ça, je me suis dit que j'aimerais bien trouver une ferme où il y aurait à la fois du pain, parce que je préférais quand même tout ce qui était boulange plutôt manuel, au levain, au feu à bois, ce qu'on retrouve pas forcément dans les villes, quoi, mais qu'on trouve beaucoup dans les fermes. Et du coup, j'avais envie de mélanger brebis, ou enfin, lait, production laitière, ça aurait pu être autre chose, et pain. Et donc j'ai commencé un peu à chercher des fermes et j'ai vu une annonce pour cette ferme-là, les Truelles du Larzac, qui recherchait un remplaçant pour le boulanger qui allait partir à la retraite. Et il y avait aussi des brebis et des chèvres, donc c'était parfait.

0: Et donc voilà, je suis arrivée du coup depuis 2 ans. Un an de test, on va dire, pour se connaître, connaître le territoire, tester toutes les saisons, voir si on se plaît et tout ça. Et je suis installée du coup comme exploitante agricole depuis avril 2024.
1: Quand tu t'es installée ici au Truel, est-ce que tu t'es formée davantage ou est-ce que tu as appris une autre manière de faire le pain? Tu disais au feu de bois, au levain.
0: Bah c'est vrai que là, c'est, par exemple, si je reparle du CAP, le CAP, c'est très classique. On va apprendre le pain qu'on va faire dans des boulangeries traditionnelles de ville, donc les baguettes, la levure, les cuissons au feu, four électrique, etc. Donc c'est intéressant, mais c'est vrai que c'est très différent de ce que je fais maintenant. Donc j'avais fait plusieurs journées à droite à gauche chez des paysans boulangers, mais chaque boulanger a sa méthode, quoi. Donc quand je suis arrivée ici, on a fait un petit tuilage avec Thierry pour que je reprenne sa méthode et ses recettes. Après, j'évolue petit à petit, je fais aussi un peu comme moi j'ai envie, j'ai adapté ma manière de faire, mais tout en gardant quand même cette continuité pour pas perdre trop la clientèle et rester sur quand même le même produit. De toute façon, on a la même farine, on a le même environnement, le même levain. Donc ouais, on a vraiment fait une période de tuilage pour aussi connaître le four, surtout c'est vraiment un gros... On est vraiment tout en manuel et enfin, on peut pas, c'est difficile à gérer, quoi. Faut gérer avec le vivant, quoi. La pâte qui est vivante, le four qui presque est vivant aussi, quoi, suivant comment il évolue. Donc, ça, c'est des choses qu'il faut apprendre petit à petit et c'est jamais, une fournée ne se ressemble jamais, quoi. Donc, on apprend tout le temps.
1: Alors, tu disais tout à l'heure que tu cherchais un endroit où il y avait de la production laitière, de fromage et à la fois du pain. Maintenant, qu'est-ce qui te plaît le plus et qu'est-ce qui te plaît un peu moins ou qui est le plus dur pour toi dans ces mélanges d'activités?
0: Ce qui me plaît le plus, c'est vraiment la diversité, quoi. Moi, je trouve ça chouette que chaque jour soit différent. Je peux avoir une journée voilà, à l'élevage, une journée en boulange, en vente. Enfin, c'est très varié. Donc ça, je trouve que sur une semaine, c'est hyper chouette de ne pas avoir une routine qui soit là. J'aime beaucoup le contact avec les animaux, faire la traite, les sortir dehors. Là, je trouve que c'est très agréable quand on va les chercher, les rentrer avec les chiens et tout. Après, qu'est-ce qui est le plus dur c'est que c'est un boulot qui est chaque année est différent. On est tous dépendants de la météo. Il y a des aléas du vivant, quoi. Les animaux qui peuvent être malades, etc. Et il faut apprendre sans cesse. On a l'impression de jamais dominer, quoi. Jamais tout connaître. Jamais. Faut s'adapter à chaque fois, quoi. Puis après, ça reste quand même un métier physique. Donc, faut aussi arriver à se ménager pour arriver à finir la saison. Parce que des fois, ouais, c'est physique, quoi.
1: C'est un modèle de ferme, de fonctionnement ici sur le Larzac qui est collectif. Du coup, justement, quelle place prend le travail en collectif dans cette ferme et qu'est-ce qui te plaît ou qu'est-ce qui est important pour toi dans ce modèle?
0: C'est vrai que c'est une ferme collective dans le sens où on est vraiment tous, pour moi, dépendants les uns des autres. Enfin, voilà, s'il n'y a pas des personnes qui s'occupent des brebis, on ne va pas pouvoir faire du fromage, on ne pourra pas le vendre. Enfin, donc on est tous imbriqués, on est tous complémentaires. On a beaucoup aussi, on a toute une gouvernance collective, quoi. Toutes les décisions se font tous ensemble. Les grosses décisions. Donc on fait des réunions souvent, il y a vraiment beaucoup d'espaces de communication pour arriver à gérer cette ferme comme un tout, quoi. Et ça, c'est vraiment hyper enrichissant, quoi, niveau humain, niveau aussi. Du coup, on essaye d'être de plus en plus polyvalent pour aller de pouvoir essayer de se remplacer. Du coup, ce qui veut dire aussi qu'on peut prendre des vacances, des jours de congé. Ça, c'est aussi chouette dans le milieu agricole. Comme on a des animaux, on a des astreintes, mais comme on est plusieurs, on se partage les astreintes. Donc ça, c'est vraiment chouette. Et puis, on est quand même aussi sur un lieu où on vit sur notre lieu, donc il y a aussi le collectif aussi un peu d'ordre privé, quoi, des moments aussi conviviaux autres que le travail, quoi. Donc ça, c'est chouette aussi.
1: On peut préciser que vous êtes 4 associés, c'est ça?
0: Oui, ouais, en ce moment, on est 4 associés, oui.
1: Donc vous êtes 3 associés femmes, ici au GAEC de Truel. Est-ce que tu penses que le modèle Larzac ou le modèle collectif facilite l'installation des femmes? Ou ailleurs, elles auraient plus de mal, ou elles feraient face à des stéréotypes et du coup des entraves aussi.
0: C'est vrai qu'ici on est super bien accueillis, quoi. En tant que déjà que non issus du monde agricole, qu'on soit homme ou femme, je pense que voilà, il y a vraiment une terre d'accueil, hein, pour les agriculteurs, quoi. Donc ça, déjà, c'est un côté très agréable. Et après, le côté femme aussi, moi, j'ai jamais rien ressenti qu'une discrimination. Et donc ça, c'est vraiment très, très, très chouette, quoi. On se sent pas du tout jugé ou mal accueilli ou on va pas y arriver parce qu'on est une femme. Et donc je pense que c'est quand même issu, voilà, dû à l'histoire du Larzac, il y a beaucoup de femmes quand même autour qui sont agricultrices. Je connais moins les autres régions, mais quand même pour avoir des échos et tout, c'est plus difficile de faire sa place Ici, on est vraiment tout de suite considérés, quoi. Et ça, c'est vraiment très chouette, quoi. Et le côté collectif, bah, c'est vrai que ce qui aide, peut-être, c'est le fait qu'on ait une vie à côté, quoi. Qu'on soit homme ou femme, ça change rien. Mais c'est vrai qu'on a, on a envie d'une vie privée. Et là, le fait d'être en collectif, on peut arriver à avoir du temps libre, etc. Et donc, ça, c'est chouette, quoi.

0: revenir à la boulangerie, qu'est-ce qui te plaît le plus dans la boulangerie ?
1: D'être au chaud. Non, moi, j'aime pas le froid, donc c'est vrai que là, d'être près du feu et tout. Et j'aime beaucoup le contact avec la pâte. Je trouve que c'est vraiment un métier manuel où vraiment on a les sensations. Enfin, on met vraiment la main dans la pâte, ça c'est sûr, c'est très vrai, quoi. Et j'aime bien cette texture et j'aime bien le fait de créer un produit qui est un produit de base, quoi, un produit nourricier. Faire un produit qui nourrit, quoi, qui n'est pas du luxe, quoi, mais...
0: Justement, en parlant de nourriture et d'alimentation, la boulangerie paysanne est une alternative plus nutritive par rapport aux produits qu'on peut trouver faits avec des farines plus industrielles, plus raffinées, qui sont du coup moins nutritives et qui sont contrées, comme tu disais aussi, par des grandes filières industrielles. Pour toi, il y a une valeur politique dans le fait de revenir à une boulangerie paysanne, artisanale et vivante, comme tu l'as dit aussi ?
1: Oui, oui, bien sûr. Mais c'est vrai que, enfin, si je repense un peu à mon parcours, quand je bossais dans les bureaux, c'était autour de l'environnement, de la question de l'agriculture biologique, etc. Autour de l'environnement, de

0: Ouais, pour moi, bah oui, le bio, ne pas utiliser de pesticides et tout ça, c'est primordial, quoi, pour l'environnement, pour la santé. Montrer qu'on peut y arriver, qu'on peut essayer de faire ce type de produit sans forcément être beaucoup plus cher non plus, etc. Ça, c'est important et c'est, ouais, ça me motive beaucoup, ouais.
1: Qu'est-ce qui fait pour toi un bon pain?
0: Bah après, chacun a ses goûts, hein, donc il y a autant de bons pains, je pense, que de mangeurs de pain. Mais moi, ce qui me tient à cœur, en tout cas, ça serait la qualité des matières premières, et notamment qu'elles soient plutôt issues d'agriculture biologique, quoi, sans produits pesticides, etc. Après, je trouve que le levain, pour moi, ça apporte quand même... Enfin, là, c'est un produit, du coup, fermenté, qui est meilleure digestibilité, meilleure... Enfin, donc voilà, ça, pour moi, c'est important aussi. Et du coup, il permet de se conserver mieux aussi. Et après, voilà, je trouve qu'il peut y avoir des pains... classiques, nature, qui sont juste nourriciers, des pains gourmands avec plein de choses à l'intérieur, des pains... Ça, c'est selon, je trouve, selon les envies. Donc après, à chacun son pain.
1: Tu disais tout à l'heure que la pâte est vivante. Mm-hmm. Et il y a un côté sensible aussi dans ton travail, parce que faire du pain, ça implique de travailler nos sens, d'utiliser nos sens dans le toucher, dans le pétrissage, dans la température aussi, j'imagine. Là aussi, il y a quelque chose de politique pour toi ?
0: Politique, je sais pas si c'est le mot, mais en tout cas, moi, je trouve que c'est hyper réjouissant d'être dans un métier, d'être dans une activité où tu vis les choses, quoi. Voilà, oui, c'est vrai, avec tes sens, tu vas les sentir, tu vas les toucher, tu vas avoir chaud, froid, etc., comparé à être, oui, dans un bureau, ou je sais pas, où c'est dans des trucs là, où on vit vraiment les choses, quoi. Enfin, moi, ça m'apporte une richesse intérieure qui est importante, quoi.
1: Du coup, ça amène aussi un lien différent, peut-être, avec le vivant qui t'entoure, avec les animaux ou la végétation.
0: Ah oui, c'est sûr que là, je prête beaucoup plus attention aux saisons, ou à la pousse de l'herbe. Enfin oui, ça, c'est sûr que j'y prête beaucoup plus attention qu'avant, quoi, à la météo, à la pluie. Ça, c'est clair, quoi. C'est des choses que, bon, je faisais pas trop gaffe, quoi. Ça m'impactait comme tout un chacun, mais là, c'est encore plus fort, quoi. On se rend vraiment compte de l'importance du climat et ce que ça peut découler, quoi. Et ça change beaucoup de choses, quoi. Ça, c'est sûr.
1: Quels sont tes projets pour l'avenir ?
0: Ben là, nous, sur notre ferme, on a pas mal de projets pour un peu améliorer l'ergonomie, quoi. Parce que je disais que c'était quand même un travail très physique. C'est une ferme qui est maintenant à plus de 20 ans, enfin même beaucoup plus si on repart du temps de la communauté. Donc, c'est un bel outil, mais qui demande quand même être un peu amélioré pour que, niveau ergonomique, on se facilite un peu la tâche, quoi. Qu'il y ait des choses qu'on porte un peu moins. Enfin voilà, donc du coup, moi, j'aimerais un peu, voilà, aller vers ça pour optimiser la meunerie, notamment. Côté boulange, non, je trouve ça bien de façonner à la main et de cuire au feu de bois, donc ça ne changerait pas, mais il y a des choses qu'on peut améliorer sur d'autres étapes, quoi, pour que ça reste un métier qu'on ait envie de faire sur du long terme, quoi, qu'on finisse pas fatigué et qu'on fasse ça sur du... Ouais, longtemps et bien, quoi, en ayant du temps à côté aussi, du temps libre.
1: Vous voulez pas augmenter la production parce que ça impliquerait d'être plus sollicité par le travail aussi, par exemple?
0: Ouais, après, si on arrive à améliorer les conditions de travail, notamment par exemple en fromagerie, là on pourrait peut-être produire plus parce que ça serait plus facile. Mais c'est vrai que on a vraiment ça en tête, qu'on a envie d'être en bonne santé, quoi, et de tenir sur du long, donc de se ménager quand même tout en produisant bien, mais... Ouais, trouver l'équilibre, quoi.
1: Pour ta profession, que ce soit dans la boulangerie ou dans l'agriculture, tu as des craintes? Comment tu vois l'avenir un peu de cette profession?
0: C'est vrai que par rapport... Enfin, alors je repense au climat, le changement climatique, je pense que c'est vrai que... Bah, moi, je débute, donc je me rends pas bien compte, mais je vois certains de mes voisins qui me racontent que c'est plus difficile de prévoir les choses. Avant, c'était plus... Chaque année se ressemblait, maintenant, chaque année, elles sont très différentes, entre des grandes sécheresses ou au contraire beaucoup de pluie... Donc voilà, je pense qu'il va falloir s'adapter encore plus, quoi, et on sait pas trop ce que l'avenir nous réserve, on pourra pas le savoir, quoi, mais... Donc c'est sûr que ça pose toujours plein de questions, quoi, mais bon, il faut rester positif, et puis essayer de faire comme on peut, de s'adapter, et c'est pour ça qu'aussi on est sur des petites échelles, on a plusieurs ateliers, donc on essaye d'avoir une forme de résilience, quoi.
1: Et le collectif, j'imagine, ça aide pour ça aussi, de se serrer les coudes?
0: Oui, oui, oui, c'est sûr, ça, c'est clair que c'est chouette, parce qu'on a tous des fois un petit peu nos moments de fatigue, etc., mais jamais au même moment, donc il y a toujours quelqu'un qui va te rebooster, etc., et c'est vrai que ça, c'est chouette, c'est important de pas être tout seul, puis on est bien entouré aussi dans notre voisinage, dans toutes les structures qui nous entourent et tout, et ça, c'est primordial, quoi. On n'est vraiment pas seul... perdu dans le Larzac. Non.

0: Il y a vraiment tout un vivier d'agriculteurs, d'agricultrices et c'est chouette, quoi.
1: Merci beaucoup.
0: De rien.
1: Alors, qu'est-ce qu'on va faire maintenant?
0: Et bien maintenant, là, le four, ça y est, commence à bien chauffer. Là, on entend crépiter. Donc, on va pouvoir commencer tranquillement à façonner. Voilà, faire les pains et puis après, direction le four pour la cuisson.

Alors là, je pèse le pâton pour qu'il soit au kilo que je veux. Et après, je boule, on va dire, et je façonne. Donc, c'est un peu essayer de triturer la pâte pour qu'elle soit... Quelle est la forme qu'on veut à la fin, quoi.

Donc là, c'est un peu un jeu de Tetris, quoi. Arriver à tout faire rentrer. Là, j'ai pas compté combien on en fait. Si c'est 6, 12, 3, 15, 15 plus 45, on a fait 60 km.

0: le crépitement du pain qui vient de sortir du four.
1: C'est pour ça que je gratte les pains quand même après, parce qu'il reste quand même un petit peu de cendre derrière. Quoi.
0: Ouais.
1: Enfin, c'est normal qu'on ne peut pas tout cligner parfait. Mais voilà.
0: Alors, est-ce que t'es contente de la fournée d'aujourd'hui ?
2: Eh ben, écoute, ça va. Oui, oui, carrément. Elle a une belle couleur. Les pains ont bien levé. Ça s'est bien passé.

Merci beaucoup à Magali Villat, paysanne boulangère, pour m'avoir accueillie dans le fournil de la ferme d'Étruelles sur le plateau du Larzac. Suite à une mauvaise chute au mois de février, Magali est en arrêt maladie. La production de pain d'Étruelles est donc suspendue pour le moment. Nous lui souhaitons une bonne guérison et bon courage. À bientôt dans Les gens d'ici pour un nouveau portrait sonore.

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Hey, salut à toutes, salut à tous, à l'écoute de votre radio locale préférée, c'est parti pour Melting Dub. Une heure de grosse basse au menu, vous connaissez bien la formule. Histoire d'explorer tous les courants du mouvement dub bien fourni, et pourquoi pas du reggae avec, pour commencer, Kaimani Marley. Love and Energy, c'est l'album qui vient de sortir, et ce sera un morceau peut-être plus Naya Bingy avec War in a Babylon. Sizzla, Anthony B et Assassin sont également invités. À toutes.

Ah, le reggae de Kaimani Marley qui sent bon l'americana, le petit harmonica, tout ce qui va bien. War in a Babylon, Sizzla, Anthony B et Assassin, invité sur ce morceau. L'album Love and Energy est disponible un petit peu partout, ruez-vous. Et je passe à Flying Dub Records avec Reflecting Structures, un morceau bien roots, mais tout de même enregistré très moderne.

Reflecting Structures de Flying Dub Records. Et j'enchaîne avec Harris Pilton qui produit frénétiquement, comme d'habitude, Think Dubby Volume 3 et son nouvel opus où il rend hommage évidemment à King Tubby, un mentor parmi les mentors pour toute personne qui produit du dub. Et c'est des versions, reversions, reversions de titres inspirés de King Tubby, évidemment, qui nous sont proposés à l'image de ce Return to Kingston 11 Extended Version.

0: Harris Pilton dans Melting Dub, Return to Kingston 11 Extended Version sur son nouvel album Sync Dubby Volume 3. C'est sur Bandcamp évidemment, et ça aussi, ça y est, Helen Peters nous produit Elements, un opus résolument reggae avec à chaque fois sa version dub, et c'est pour cela que du titre No More War, je vous propose War Dub.
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0: c'est beau, Helen Peters et le War Dub sur l'album Elements. Et je passe à cette découverte, Scan Ska Dub Department, album Ground et le morceau Vit Gold, très roots et aussi grosse leçon de dub.
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Oh là là, il y avait toute la saturation qu'il fallait dans ce morceau Vit Guild de Skanska Dub Department. Grund, c'est le nom de l'album. Et je passe à cette production Dub Spirits. Il est basé au Japon et il publie sur son Bandcamp, qui est assez nouveau, tous ses morceaux d'avant, encore avant, mais aussi ceux de maintenant. Bref, il débarque sur la plateforme et c'est un plaisir. Plein de découvertes à faire. Rasta Vision, tout de suite, on part dans le stepper.

0: du bon gros digital. C'était Dub Spirits avec le morceau Rasta Vision, extrait du petit opus du même nom. Allez donc sur le Bandcamp de Dub Spirits, il y a plein de choses à découvrir, je vous le disais tout à l'heure, je me répète. J'enchaîne tout de suite avec Naya Timmy. Lui aussi publie un petit deux titres, Dub Plates Volume 9. Il sort donc tous les petits trucs qui traînaient par derrière en digital et sur Bandcamp évidemment. Un morceau essentiel, en tout cas son texte. What are you talking about? Avec Dr. C au chant. Écoutez bien.
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Le racisme et toute autre forme de discrimination n'y a pas sa place. Et je passe maintenant au combo Rastek Roots avec cette EP Float to the Moon qui rassemble le morceau Float to the Moon et aussi trois autres versions. Et c'est le dub The Moon que je vous propose maintenant.

simple, efficace et qui termine comme ça. Bam! Dub the Moon. Parce qu'il y a plein de versions derrière, évidemment. Je vous l'avais dit tout à l'heure. Raztec Roots, à l'instant, Flute the Moon, cet EP à découvrir. Et maintenant, Nicky Tone. Nicky Tone publie deux albums coup sur coup. Tout d'abord, Return of the Jungle in Dub Volume 5, où donc il reprend par exemple Conquering Lion sur le morceau Code Red que vous connaissez tous. Nicky Tone Dub. 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

Nicky Tone dub Code Red de Conquering Lion sur son album Return of the Jungle in Dub Volume 5. Ruez-vous! Et Nicky Tone toujours, comme je vous l'avais annoncé, puisqu'il rework William Orbit et Madonna, qui était déjà un travail de William Orbit, sur le Ray of Light Reworks Tribute to William Orbit. Nicky Tone, donc, nous travaille ces deux artistes pour un truc bien lourd et bien gras, Candy Perfume Girl.

Oh là là. Nicky Tone, voilà un artiste que j'ai envie de faire venir en France. Candy, Perfume Girl, Nicky Tone, We Rock, William Orbit et Madonna. Sur l'album Tribute to William Orbit, Ray of Light Reworks, si vous aimez le travail de l'un, de l'autre ou encore de l'autre, là aussi, ruez-vous sur cet album. Il est sur le Bandcamp de Nicky Tone et c'est une tuerie. Et vous écoutez toujours Melting Dub. Et pourtant, on va écouter de la techno. Ou pas. False Flag de Diametral sur le petit de titre Smack Attack.

C'est sûr qu'un jour, il faudra qu'on débatte de la musique générée avec des IA, assistée avec des IA, comme l'était la MAO avant cela. En tout cas, c'était False Flag de Diametral sur le deux titres Smack Attack. Smack Attack, d'ailleurs, est un titre plutôt techno. Et c'est comme ça que nous arrivons tranquillement à la fin de cette session. Merci à toutes et tous pour votre présence encore et toujours à l'écoute et rendez-vous dans quelques instants, évidemment, sur Internet. rdwa.fr, rubrique émission musicale Melting Dub. Et je vous laisse, comme d'habitude, avec un dernier morceau. Il est signé 7FO, artiste japonais, qui propose sur son album Water Falls Into a Blank déjà deux titres disponibles alors qu'il n'est pas encore sorti. Et ce sera donc Forest of Old Cloth que je vous propose maintenant. Très expérimental, mais qui a complètement sa place dans cette émission. À la semaine prochaine. Portez-vous bien. Ciao.

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1: La Russie a de nouveau attaqué Kiev, la capitale ukrainienne, cet après-midi. Et cette fois-ci, sa cible n'est pas n'importe quel bâtiment. Un drone a touché le bureau du chef des services de sécurité ukrainien. J-2 avant des élections surveillées de près en Allemagne, dans la région de Saxe-Anhalt. Le parti d'extrême droite AfD pourrait y gagner le pouvoir. Et les habitants d'origine étrangère y sont inquiets. Reportage dans quelques instants. Et des champs jaunes ravagés par la sécheresse, des animaux d'élevage qui ont souffert de la chaleur. L'été a été rude pour de très nombreux agriculteurs français. Le gouvernement lance un grand plan d'aide d'1 milliard d'euros. On commence donc ce journal en français facile avec cette attaque russe en Ukraine. Un drone a touché le QG du service de sécurité ukrainien à Kiev cet après-midi. Bonjour Mélissa Barra.
4: Bonjour.
1: Même après plus de 4 ans de guerre à grande échelle de la Russie contre l'Ukraine, l'armée russe touche rarement un bâtiment gouvernemental. Et celui qui a été ciblé aujourd'hui, c'est le centre des opérations spéciales que Kiev mène contre Moscou.
4: Le chef du service de sécurité ukrainien, Alexander Poklad, était visé par un drone russe. C'est ce qu'a affirmé sur le réseau Telegram le président Volodymyr Zelensky. Selon les médias ukrainiens, Alexander Poklad ne se trouvait pas à son bureau au moment de l'attaque survenue en plein après-midi. On ne sait pas à ce stade si parmi les 7 blessés se trouvent d'autres membres du SBU, la centrale de contre-intelligence située dans le centre de Kiev. Depuis 2 de ses fenêtres, en tout cas, s'échappait de la fumée noire épaisse. On considère que cette agence est au cœur des différentes opérations que l'Ukraine a menées contre la Russie. Des attaques, par exemple, contre des infrastructures d'énergie ou des assassinat contre des hauts responsables militaires. Volodymyr Zelensky dit avoir ordonné à ce même Alexander Poklad d'engager une réponse, je cite, « dès que possible et en miroir » avec celle subie par le SBU. Pour l'Ukraine, ce bombardement reflète un rejet de la diplomatie de la part des Russes. Elle intervient 2 jours avant la toute première visite à Kiev de l'envoyé spécial des États-Unis, Steve Witkoff, et de Jared Kushner, le gendre du président Donald Trump.
1: Mélissa Barra du service international de RFI. L'extrême droite pourrait-elle gagner le pouvoir dimanche dans l'une des régions d'Allemagne? Ça n'a pas eu lieu depuis la Seconde Guerre mondiale. Les électeurs votent dans 2 jours dans le Land de Saxe-Anhalt. Et le parti favori, c'est l'AfD, le parti pro-russe et contre l'immigration. Les sondages préoccupent les habitants d'origine étrangère rencontrés par notre correspondant Pascal Thibault dans la ville de Halle.
5: J'ai fait des conférences avec les élèves qui m'ont toujours posé la question, est-ce que vous pensez que nous pouvons rester encore dans ce pays?
6: Karamba Diaby vit à Halle en Saxe-Anhalt depuis environ 40 ans. Ce Sénégalais d'origine a été député social-démocrate au Bundestag durant 12 ans. Sa permanence de député a dans le passé été attaquée et lui aussi a été la cible de l'extrême droite. Le Camerounais Herman, lui, n'a jamais été attaqué, mais s'inquiète malgré tout.
7: On a souvent observé que ceux qui appartiennent à ce parti politique ont généralement des tendances un peu plus violentes envers des étrangers.
6: La communauté étrangère s'interroge, comme l'explique Undula Dressler, elle-même d'origine mongole. Elle dirige l'ONG Lamsa, qui fédère les organisations de migrants dans la région.
8: Je déciderai après l'élection si je reste ou non. Je déciderai si je cherche ou non un nouvel emploi. Je verrai après le 6 septembre si j'ai un avenir dans la région. Je déciderai ou non de fonder une famille.
6: Pour Karamba Diaby, pas question de partir.
5: Bon, moi, je pense qu'il faut rester ici et ne pas donner l'impression qu'il y a des personnes qui vont quitter ce pays. Ce serait un cadeau pour l'extrême droite.
6: La population étrangère est pourtant essentielle pour le marché du travail dans une région vieillissante. Le secteur de la santé en est un exemple. Cette tendance va aller en s'accroissant. Pascal Thibault, Halle, RFI.
1: RFI, où on consacrera 2 éditions spéciales à ces élections dimanche soir et lundi dans notre matinale. Plus au sud de l'Europe, les obsèques de Ratko Mladic, le boucher des Balkans, vont avoir lieu lundi matin à Belgrade, la capitale serbe. C'est son fils qui vient de l'annoncer. Des funérailles nationales pour le criminel de guerre mort en prison à La Haye. Les honneurs qui lui sont faits provoquent la colère de Bruxelles. La commissaire en charge de l'élargissement de l'Union européenne a annulé son voyage prévu la semaine prochaine en Serbie. On le rappelle, Ratko Mladic était en prison, notamment pour génocide et crimes contre l'humanité commis pendant la guerre de Bosnie entre 1992 et 1995. Crimes contre l'humanité, c'est aussi le mot employé aujourd'hui par le Haut Commissariat de l'ONU aux droits de l'homme. Il dénonce un possible nettoyage ethnique en Cisjordanie occupée lors du déplacement forcé de plus de 33 000 personnes qui vivaient dans trois camps du territoire palestinien à Jenin, Tul Karem et Nour Shams. C'était au début de l'année 2025 dans le cadre de l'opération Mur de Fer, 48 heures après l'entrée en vigueur d'un cessez-le-feu à Gaza. Il y a désormais au moins 120 morts au Yémen où les Houthis, le groupe allié de l'Iran, ont lancé hier une attaque contre les forces gouvernementales. D'après les troupes du gouvernement, les Houthis veulent prendre le contrôle des zones qui entourent le détroit de Bab el-Mandeb. S'ils y arrivent, ce serait une très mauvaise nouvelle pour le commerce mondial, car c'est l'un des points de passage stratégiques pour relier l'Asie, l'Afrique et l'Europe.
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1: Il n'a jamais fait aussi chaud à cette période de l'année en Espagne. Un nouveau record de température a été battu, 45,7 degrés Celsius hier à El Granado, dans le sud-ouest du pays. L'agence météorologique espagnole l'a annoncé il y a quelques heures. Du jamais vu pour le mois de septembre, nouveau signe du changement climatique et de ses effets nombreux cette année dans le sud de l'Europe. Canicule, sécheresse, incendie. La France a également souffert et les conséquences sont lourdes pour les agriculteurs. Des dizaines de milliers de fermes sont menacées et pour les soutenir, le gouvernement français dévoile un grand plan d'urgence de plus d'un milliard d'euros, Pierre-Olivier.
10: A été exceptionnel, plan d'urgence exceptionnel. 1100 millions d'euros débloqués, principalement en faisant de nouvelles économies dans d'autres secteurs. Annie Genevard, ministre de l'Agriculture.
11: Plus d'un milliard d'argent public, c'est un effort très conséquent. C'est un effort que consent chaque Français pour son agriculture. C'est ça l'enjeu aussi, c'est la souveraineté alimentaire. Il faut produire de l'alimentation.
10: Une exploitation agricole sur 10 est menacée de disparition en France. Alors, en plus du milliard mis sur la table par l'État, le gouvernement appelle toute la nation à être solidaire avec les agriculteurs.
11: C'est le consommateur quand il achète des produits français et qui accepte d'acheter des légumes et des fruits qui sont pas tout à fait calibrés comme il en a l'habitude. C'est la distribution qui accepte de contenir l'augmentation des prix. C'est le système bancaire qui doit évidemment faire des efforts en la matière. C'est le système assurantiel également. Donc c'est un effort considérable de l'ensemble de la société française pour le soutien à nos agriculteurs.
10: Les agriculteurs estiment que cette mesure va dans le bon sens, mais le principal syndicat de la profession, la FNSEA, chiffre le coût des aléas climatiques de l'été pour l'agriculture à 5 milliards d'euros.
1: Les agriculteurs reçoivent donc un coup de pouce face au changement climatique. Au même moment, les écoles, elles, vont avoir moins d'argent que prévu pour rénover leurs locaux et mieux isoler les classes face aux températures extrêmes. On l'a appris aujourd'hui. Le grand plan annoncé fin juin par le gouvernement devait être de 136 millions d'euros. Il a été amputé, c'est-à-dire réduit, de 40 millions. Enfin, la tapisserie de Bayeux a été très légèrement endommagée lors de son voyage à travers la Manche. La ministre française de la Culture évoque la rupture de deux fils sur cette grande broderie du XIe siècle, longue de 70 mètres, mais il n'y a pas plus de dégâts selon elle. La tapisserie va être exposée au public à partir de jeudi prochain au British Museum de Londres, dans le cadre d'un prêt exceptionnel. C'est la fin de ce journal en français facile. 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

Salut tout le monde, j'espère que ça va, que vous avez passé une bonne semaine. On se retrouve pour un agenda de fin de semaine. Alors, pas beaucoup d'infos, mais pas mal de choses à dire sur le peu d'infos qu'il y a. Voilà, j'espère que vous êtes prêts, c'est parti! Ce week-end, c'est Forum des associations. Une centaine d'associations millavoises et une trentaine de clubs de la MJC sont réunis au Parc de la Victoire pour se faire connaître. Cette journée est organisée par Mio Grand Cause Bénévolat et rassemble des associations millavoises en tout genre pour permettre à chacun de trouver les activités ou de s'engager dans divers domaines. Des démonstrations des activités sont également proposées tout au long de la journée. C'est aussi l'occasion de mettre en lumière certaines structures avec la remise du prix coup de cœur et du prix coup de pouce. Et cette année, c'est une animation by Radio Larzac. Avec trois plateaux radio sur le thème des associations, 1 à 11h, la vie associative à Millau et son évolution, 1 à 14h30 qui mettra à l'honneur les coups de pouce et les coups de cœur, et un dernier à 15h30, les différents types d'engagement bénévole. Tous ces plateaux se feront évidemment avec de chouettes invités et dans la caravane. Je vous laisserai découvrir les invités sur place. Et en complément des plateaux, diverses annonces et courtes interviews se feront au micro, et bien sûr, tout sera à écouter sur nos ondes et sur le site radiolarzac.org. Le forum est à entrée gratuite, il y aura de quoi boire et manger sur place, et ça se passe ce samedi 5 septembre à partir de 9h30 jusqu'à 17h30 au Parc de la Victoire.

Approchez et venez profiter du premier festival de rue Comprégnacois. Qui l'eût cru ? Organisé par la compagnie Tête d'Ampoule avec le comité de jumelage Mio Maeliada, ça commence à 17h. La compagnie à Nariwada ouvre le bal à 18h avec Les Témoins, un spectacle de clown. Ensuite, on enchaîne avec la fanfare Les Petites Basses à 19h. Et pour finir en beauté, c'est au tour de Fade Joa à 21h pour un concert de World Jazz Trad. C'est une entrée libre, au chapeau, pas de carte bancaire sur place, pense au liquide. Évidemment, il y aura de quoi boire et manger, mais pour manger, il faut réserver par SMS au 07 53 15 20 99 ou les contacter à l'adresse cie-tête-d'ampoule@gmail.com. Le repas est à 12€ et c'est ce samedi 5 septembre à partir de 17h à Comprégnac. Venez nombreux. Venez chiner au vide-grenier de Saint-Germain à Millau. C'est la 16e édition. Rendez-vous de 8h à 18h sur la place de l'église et dans les ruelles alentour pour profiter d'une journée à flâner au vide-grenier. Il y aura une restauration et une buvette sur place et plus de 100 exposants. Venez en profiter, c'est ce dimanche 6 septembre à partir de 8h à Saint-Germain à Millau.

quelques places sont encore disponibles pour le stage de jazz qui se déroulera le week-end prochain au Viala du Tarn. Vous retrouverez David Potric à la baguette. Il enseigne et coordonne le département jazz au Conservatoire de musique et de danse du Tarn et la formation professionnelle de Music Hall à Toulouse. C'est également un instrumentaliste professionnel, voilà. Le travail est sur l'interprétation, le phrasé, le style, la cohésion, le son du musicien dans le son de l'orchestre sont abordés sous forme d'ateliers grand orchestre, groupe et par section. Le travail d'improvisation y est particulièrement mis en avant afin de permettre à chacun des stagiaires d'exprimer sa créativité, notamment lors du concert de restitution prévu le dimanche midi. Pour vous inscrire à ce stage de jazz qui se déroule au Viala du Tarn du vendredi 11 septembre à 13h30 au dimanche 13 après-midi, contactez William au 06 71 56 33 94. Ces animations sont organisées dans le cadre du festival Jazz et Polar.

Et voilà, c'est fini. Comme je vous ai dit, c'est un agenda assez court, mais assez centré sur des choses importantes qui se passent ce week-end, notamment le forum. On espère vous y voir nombreux. Et ben, sur ce, bon week-end, et peut-être qu'on se croisera au forum. Des bisous.

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0: Bonjour à toutes, bonjour à tous, bonjour à tous. Bonne année 2026 à vous. Je vous souhaite et je nous souhaite plein d'énergie et de joie pour détruire le patriarcat à coups d'émissions de radio, mais pas que. Et oui, nos émissions féministes continuent bien sûr en 2026. Aujourd'hui, je suis accompagnée de Fabienne et Isabelle, nos fidèles co-animatrices.
1: Bonjour. Salut. Bonjour.
0: Et bonne de année. Nico, oui, bonne année. Comme toujours à la technique. Salut Nico.
2: Salut à vous.
0: Et c'est aussi le premier direct de l'année à la radio. Et pour cette première émission, nous avons choisi de parler de féminisme à partir de nos expériences, des réactions que ces émissions suscitent chez nos proches. Et on va parler aussi de la place des hommes dans les féminismes. Il y aura des chroniques et un micro-trottoir enregistré auprès de quelques hommes sur ce sujet. Mais on va parler aussi d'histoire pour montrer à quel point les féminismes ont fait avancer les droits de l'humanité tout entière et comment aujourd'hui il faut encore se battre pour certains droits. Et nous allons en parler en fin d'émission avec Elisabeth Perrin, professeure d'histoire géo et géopolitique au lycée Jean Vigo. Et on va aussi en parler un peu avec toi, Fabienne, qui est représentante de la section Millavoise, de la LDH. Eh bien, c'est un riche programme. C'est parti.

0: Isabelle, donc c'est toi qui ouvres cette émission, car l'idée de ce sujet un peu plus pédagogique aujourd'hui vient de toi. Tu nous disais que quand tu racontes que tu participes à des émissions féministes, eh bien les réactions autour de toi sont mitigées.
1: Voilà, diverses et variées. Alors pourquoi être féministe en fait ? C'est le sujet de mon papier. Margaret Atwood. Alors Margaret Atwood, c'est l'écrivaine canadienne bien connue pour son roman La Servante écarlate. Bon, je vous le fais en français. Elle a dit « Les hommes ont peur que les femmes se moquent d'eux, les femmes ont peur que les hommes les tuent ». C'est à partir de ces deux phrases que je vais vous dérouler ma petite réflexion. Et c'est cette asymétrie de genre qui fait que toutes nous devrions être féministes. Alors je dis « devrions » car certaines femmes affirment qu'elles ne le sont pas. En vérité, intrinsèquement, elles le sont. Qui ? Quelle sœur peut rester insensible aux féminicides, aux violences diverses, aux marques d'harcèlement, au manque de respect, à l'injustice salariale ? Sauf qu'elles sont dans le déni, ces femmes-là, dans une soumission éducative, sociétale, alors il faut les réveiller. Mon but sur ce chemin est celui-là. Je ne sais pas trop quoi faire de ma sororité, alors je me fais pédagogue dès que je peux, lors de discussions avec femmes et avec les hommes. Alors avec les hommes, oui, voilà, on va en parler, ça c'est un autre sport. Certains échangent avec plaisir et enthousiasme sur ce sujet, opinent du chef et sont dans une démarche commune avec nous. D'autres, alors là, ceux-là, je lève les yeux au ciel, ils commencent par sourire, puis lâchent, font chier les bonnes femmes. Et c'est ce que j'ai entendu véridique hein, dernièrement, derrière mon dos, alors que j'explicitais, car oui, il faut expliquer à un homme ce qu'est être féministe. Alors ceux-là, les pauvres bougres, ils pensent que les féministes veulent dominer. Et là, on retrouve les mots que je citais au début de mon intervention. Les hommes ont peur que les femmes se moquent d'eux, les femmes ont peur que les hommes les tuent. Et ces hommes confondent le féminisme et la misandrie. Non, non, les féministes ne sont pas misandres, enfin pas toutes. Non, les féministes ne veulent pas la fin des hommes. Non, elles ne veulent pas vous dominer. Non, elles ne se baladent pas avec un couteau ensanglanté en travers des dents, avec vos bourses portées en collier. Alors elles veulent quoi les femmes ? Ben le respect, l'égalité, la liberté, c'est simple comme concept, non ? Concept tellement logique et juste tout bonnement. Mais la réalité est autre, évidemment. Alors des luttes, il y en a beaucoup, beaucoup trop, loin de nous et plus près à notre porte. Sortir des genres et des stéréotypes encore inculqués aux filles et aux garçons. Lutter contre le sexisme, contre les violences sexistes et sexuelles. Prôner le partage des tâches au foyer. Permettre l'accès au droit à l'avortement, à la contraception, au respect de son corps, à l'égalité des salaires, des postes. Tant à faire, hommes et femmes, pour une société, un monde plus juste, tous ensemble, quoi.
0: Merci, Isa. Je pense qu'on va revenir sur pas mal de concepts et de sujets que tu as évoqués. Et tu as parlé de soumission aussi, et ça offre une bonne transition vers la chronique que tu voulais nous présenter, Fabienne. Je sais que tu as lu Manon Garcia, qui est philosophe.
1: Que j'aime beaucoup.
0: Oui, on a déjà parlé de certains de ses livres dans ses émissions, et donc tu t'es basée sur ses écrits pour ta chronique.
2: Alors oui, dans ce questionnement sur les féminismes, avec l'objectif de voir disparaître le patriarcat, parce que c'est vraiment l'ultime objectif, j'ai trouvé intéressant de réfléchir sur comment, de manière pas forcément consciente et volontaire, nous participons parfois à entretenir ce patriarcat. C'est le livre de Manon Garcia, déjà écrit en 2020, il y a quand même déjà 5 ans, « On ne naît pas soumise, on le devient ». C'est ce livre-là qui m'en a donné l'occasion. Manon Garcia, elle dit « Comprendre pourquoi les femmes se soumettent est le préalable à toute émancipation. » Et autant, j'en suis persuadée, que ce soit nous les femmes qui nous posions la question à nous-mêmes de ne pas laisser ce pouvoir aux hommes. Alors dans le livre, l'autrice s'appuie sur les deux tomes de l'essai de Simone de Beauvoir dont elle fait l'éloge. Le deuxième sexe, on ne naît pas femme, on le devient. Ça a déjà été écrit en 1949. Elle nous dit que tout être humain est déterminé par le monde dans lequel il vit, parce que ce monde est un tout signifiant et unifié de normes sociales. Faire de la soumission la nature des femmes, comme si c'était inscrit dans nos gènes, permet à la théologie, à certains discours politiques, de se dédouaner de leur responsabilité, donc de la responsabilité des hommes, et de maintenir les femmes dans une posture de dépendance. Il ne s'agit donc pas d'attribuer la responsabilité morale de la soumission aux femmes, Simone de Beauvoir dit « Être une femme, c'est être une personne à qui la soumission est prescrite de l'extérieur. La prescription sociale est telle qu'il est difficile d'y échapper. » Et on verra, c'est aussi une question de génération, hein. C'est en raison des conditions économiques, sociales, politiques particulières que les femmes consentent à leur soumission. Donc la fin de cette soumission est tout à fait une possibilité. Alors, dans la génération de nos parents, donc moi j'ai 64 ans, donc mes parents on est dans les 90 ans, dans la classe ouvrière où les épouses s'occupaient du foyer, notamment cette soumission était ordinaire. Et si j'avais divorcé, dit ma mère, j'aurais fait quoi ? Dans ma génération, jeune fille, dans les années 1970, les filles ont été éduquées pour apprendre un métier et de fait ne plus dépendre financièrement des hommes. Mais la soumission aux normes genrées était cependant très présente. Par exemple, habille-toi décemment pour ne pas tenter les hommes, nous ressassait-on. Cette soumission à ces normes genrées tend, grâce au travail des mouvements féministes de ces dernières années, à s'atténuer et finiront peut-être par disparaître. D'ailleurs, ma fille, toute jeune adulte, 24 ans, participe à mon éducation dans ce sens. Ce n'est pas aux femmes de faire l'effort, c'est aux hommes de savoir bien se tenir, me rappelle-t-elle. Les représentations sur la nature des hommes tendent fort heureusement également à changer. Pour moi, ce changement de représentation de la nature des hommes est assez récent. Non, les hommes ne sont pas que des sexes ambulants à ne plus savoir se tenir à la vue d'un beau décolleté. Les représentations mentales ont la vie dure. Il faut du temps et le désir de vouloir les changer. Si on veut qu'un changement dans les mentalités s'opère, nous faut avoir la conscience qu'en tant que femme, on peut participer à la soumission au machisme ambiant. Le machisme ambiant, semblerait-il, reste encore très présent. Chanter et danser avec un certain chanteur sur Copine de Baise, pour ne citer que cette chanson, et Kinvé pour ne pas le citer, c'est très très machiste comme chanson, et n'empêche qu'on peut se surprendre à vouloir chanter et danser dessus, voilà. Et je ne citerai pas les paroles de certains rappeurs dont certains jeunes raffolent, c'est l'horreur. Regardez Sous les jupes des filles, chanté en 1993, un des chanteurs préférés aux femmes de ma génération, Alain Souchon. Rappelons-nous que Dominique Pellicot a été arrêté parce qu'il filmait sous le jupe des filles, des femmes. Alors, pour continuer dans cette idée de soumission qui peut-être parfois être un peu choisie. Par exemple, Annie Ernaux, dans ses interviews, c'est vraiment une grande référence féministe. Elle est née en 1940, donc elle n'est plus toute jeune non plus. Écrivaine et femme de lettres classique, critique les inégalités entre les hommes et les femmes. 2 ans après le début du mouvement MeToo, elle avait évoqué sur France Inter son ressenti face à cette libération de la parole des femmes qui a été pour elle comme une grande lumière, une déflagration. Néanmoins, à travers la relation amoureuse de dépendance affective écrite dans son livre Passion simple en 1994, elle illustre comment, je cite Manon Garcia, la soumission n'est pas toujours vécue comme un renoncement à la liberté et apparaît parfois comme un pur délice. Car en réalité, je cite toujours Manon Garcia, la soumission est une expérience plus générale, quotidienne, soumission comme celle de sa famille pour entrer dans un 36, soumission dans la conduite de certaines femmes intellectuelles qui les aident dans leurs travaux, soumission dans le fait de prendre en charge l'intégralité de la charge mentale du foyer. Dans ces situations-là, me semble-t-il, il peut s'agir d'actes de soumission aux normes genrées plutôt choisies et non définitifs. Ils n'entament en rien notre liberté d'être en tant que femme. Par exemple, chez moi, je me suis approprié la cuisine, mais les fois où je ne peux pas, où je ne veux pas cuisiner, c'est pas du tout un problème dans mon couple. Comme aujourd'hui, par exemple, je ne cuisine pas, il se débrouille. Bon, voilà, ça c'est pour l'anecdote. Alors, pour conclure, en comprenant que la femme est au même titre que l'homme en devenir, c'est Simone de Beauvoir qui disait ça, on comprend aussi la soumission comme une attitude historique et non figée. Donc continuons à nous allier hommes et femmes pour comprendre ensemble les mécanismes de la soumission féminine, échanger sur les représentations respectives limitantes, ce pour pouvoir arriver à toujours plus d'égalité dans nos relations. Voilà, je l'ai fini, à part peut-être un nota bene qui est peut-être important, c'est de différencier soumission et domination, c'est pas du tout la même chose. Souvent on les associe, mais c'est pas la même chose. Hein. Dans la domination masculine, les conduites des femmes tiennent de la survie. Hein. On l'a vu dans le livre du mois dernier sur...
0: La nuit au cœur.
2: Voilà, la nuit au cœur. Là, il y a... Si soumission il y a, c'est parce qu'il y va de la survie des femmes. Elles agissent pour ne pas mourir. Alors, il y a également la soumission chimique, on le sait à travers le procès de Gisèle Pelicot. C'est vrai, également guidé par une volonté de domination masculine. Et il y a également la soumission dans le cadre des relations sado-masochistes. Celles-ci, elles sont généralement contractualisées et donc consenties. Voilà.
0: Merci Fabienne. Alors, est-ce que tu as des réactions, Isa?
1: Oui, moi je prenais des petites notes pendant que tu parlais, Fabienne. Et je sais que tout à l'heure, on va parler de Christine Barr. Mais en travaillant un petit peu sur elle dit ce que tu as écrit aussi.
2: Ah, je n'ai rien inventé. Hein.
1: Je souligne et au stabilo. Voilà. Elle dit que le comportement des hommes et des femmes n'est pas naturel.
2: Ah oui.
1: En fait, mais qu'il est la conséquence, et on le sait, qu'il est la conséquence des constructions sociétales et donc patriarcales. Mais ce que je voudrais rajouter, tu parlais des générations, et je suis de la même génération que toi. Vraiment, oui, on avait un choix limité quand même.
2: Hein. Ah oui.
1: La dernière fois, j'en ai parlé un petit peu quand on parlait d'e-sport et je disais que moi, petite, c'était la danse, hein, c'était pas autre chose, par exemple. Mais cette génération actuelle, on a quand même eu, il y a quand même un petit une petite éclaircie, un petit arc-en-ciel avec MeToo.
2: Ah oui, en fait, c'est ce que je disais.
1: Voilà, même si rien n'est réglé à 100%, enfin, MeToo, ça a été une révolution quand même de pouvoir dire des choses et de pouvoir affirmer des choses concernant des violences qu'on a pu subir, il ou elle, ici ou là.
2: Oui, moi, je suis restée très brève dans mes exemples. Hein. J'ai parlé du comportement dans les relations amoureuses quand je dis qu'il faut se couvrir, mais on est bien d'accord, c'était pareil sur le métier. Je dis, on nous a dit métier, mais moi, j'aurais dû être secrétaire, etc. Et maintenant, et je vois la génération de ma fille, donc on n'est plus du tout dans ça.
1: Non.
2: Je veux dire, il y a des femmes dans le BTP, ingénieurs, etc.
1: Oui, il y a du progrès, donc, même si...
2: Il y a énormément de progrès. Il y a énormément.
1: La lutte continue.
0: Oui, je pense qu'on va en reparler aussi avec Elisabeth Perrin, qui a une expérience auprès des lycéens, lycéennes.
2: Ouais.
0: Et je pense qu'effectivement, c'est intéressant aussi ce que tu disais à la fin, la différence entre soumission et domination. Parce que je pense que la soumission, c'est quelque chose qu'on intègre et qu'on peut reproduire sans même s'en rendre compte par des modèles éducatifs qu'on a reçus très jeune.
2: C'est ce que moi j'appelle aussi les normes sociales, hein, c'est le modèle éducatif.
0: Oui, tout à fait. Et puisque tu l'as cité, Isa, je voulais aussi citer Christine Barr. Donc, pour préparer cette émission, je me suis basée pas mal sur le livre Féminisme, 150 ans d'idées reçues, qu'elle a écrit il y a quelques années. Et en parlant des différentes époques du féminisme, elle parle de la campagne pour le droit de vote des femmes, donc les suffragettes. Et j'ai trouvé intéressant parce qu'il y avait un peu deux logiques dans les arguments de la campagne suffragiste, je la cite. Donc, les arguments de la campagne suffragiste relèvent de deux logiques. L'une est inspirée par les principes de la Déclaration des droits de l'homme, ceux de l'universalité des droits de l'égalité entre citoyens, quel que soit leur sexe. Et l'autre, la plus fréquente, justifie le droit de vote au nom de la spécificité féminine. Les femmes doivent être représentées car elles ont une expérience et une sensibilité particulière, enrichissante pour la vie politique. Sont alors invoquer des qualités dites naturelles, altruisme, douceur, dévouement. Et je pense que pendant longtemps, on a renvoyé les femmes à cette vision un peu essentialiste de leur nature, qui est aujourd'hui, depuis des années, remise en question. Donc voilà, je trouvais intéressant ce qu'elle dit par rapport à cette campagne pour le droit de vote. Et moi, pour compléter, j'ai écouté aussi une émission de France Culture, La Grande Table des Idées, du 28 décembre 2020, où la journaliste Maïlys Besséry reçoit Florence Rochefort, chercheuse au CNRS, spécialiste d'histoire des féminismes, des femmes et du genre, qui est co-autrice avec Bibia Pavard et Michel Zancarini de l'ouvrage Ne nous libérez pas, on s'en charge, une histoire des féminismes de 1789 à nos jours, qui est parue à La Découverte en 2020. Et on parle dans cet extrait du rôle des hommes dans la cause féministe. On va y revenir aussi, donc je vous propose d'en écouter un extrait.
3: Alors il y a aussi d'ailleurs le regard féminin que justement vous rapportez à chaque étape. Alors il y a grandes figures comme celle de Condorcet, figure majeure. Alors vous rapportez les deux regards, hein, celui en opposition et celui qui sert les causes féministes différentes.
4: On n'a pas du tout exclu les hommes de ce récit, même s'ils sont une minorité, mais ils ont toujours eu un rôle important. D'abord parce qu'il y avait des hommes absolument convaincus de l'égalité des sexes, donc Condorcet Morset que vous venez de citer et quelques autres, mais ils sont rares. Et par ailleurs, ils ont la place aussi d'alliés. Ils sont des alliés indispensables, puisque c'est eux qui sont au Parlement, puisque les femmes n'avaient pas le droit d'y être. Donc il y a à la fois, disons, une option convictionnelle dans laquelle ils sont, évidemment, ils peuvent être partie prenante, même s'ils ne sont pas majoritaires. Et par ailleurs, ils sont des alliés dans la presse, dans tous les lieux de pouvoir. Donc tout au long aussi du 19e siècle, les hommes féministes ont un rôle spécifique à jouer dans l'histoire de la mobilisation des femmes pour leur liberté et pour leurs droits.
3: Alors avec quelque chose de très intéressant, vous soulignez que l'idée de féminité, au 18e siècle notamment, elle est très séduisante, y compris pour les femmes, et donc il va falloir lutter contre cette idée même qui finalement a quelque chose d'attrayant.
4: Bien sûr, parce que les féministes mettent en avant l'idée d'une catégorie femme. On parle au nom des femmes, mais en fait, c'est une catégorie politique. C'est une catégorie dans laquelle on va vouloir, enfin, pour laquelle on va vouloir se battre pour l'égalité. Mais c'est une catégorie qu'on invente, parce que toutes les femmes sont loin d'être féministes et sont loin de se rallier à cette cause. Donc, on va s'adresser à elles pour essayer de les convaincre et on va aussi constater que beaucoup d'antiféministes sont aussi des femmes, parce qu'effectivement, qu'est-ce qu'on leur dit en face ? On leur dit qu'elles n'ont pas à faire de la politique, que leur vraie identité féminine, c'est la séduction, c'est la famille, c'est la maternité, qu'elles sont intrinsèquement différentes et que par conséquent, si elles allaient vers l'égalité, elles perdraient quelque chose. Elles perdraient leur féminité, elles perdraient leur identité et elles perdraient, ça c'est vraiment un poncif, leur pouvoir de séduction, donc elles perdraient aussi du pouvoir. Donc il y a toujours cette dialectique. Et ce que relève Condorcet de façon assez ironique, il dit « Mais Rousseau a beaucoup plus de succès que moi parce qu'il leur parle de l'empire, de leur empire, c'est-à-dire leur pouvoir de séduction. Il leur parle de leur nature. » Et là, il y a aussi toute cette...
3: Une sorte de déconstruction à faire.
4: Voilà, et aussi du discours phylogène. C'est-à-dire que d'un côté, il y a le discours misogyne, là, elles sont toutes des malfaisantes qui nous ont chassés du paradis et qui prétendent pouvoir être égales alors qu'elles sont foncièrement inférieures. Mais il y a aussi le discours de elles sont formidables, elles ont des qualités intrinsèques, mais surtout ne partageons pas le pouvoir avec elles.
0: Voilà, donc c'était Florence Rochefort qui nous parle et je trouvais intéressant que comme tu dis encore aujourd'hui, il y a des femmes comme vous l'avez dit, comme tu dis

0: quelques jeunes hommes et on les écoute. C'est quoi le féminisme pour toi ?
1: C'est une idéologie qui tend à effacer les dominations patriarcales à travers un rééquilibrage des droits sous toutes leurs formes. C'est pas juste le salaire équivalent, voilà. Donc c'est toutes les choses qui déterminent le comportement actuellement des hommes, des femmes. C'est un combat qui tend à justement effacer ces différences-là.
2: C'est défendre des droits légitimes des femmes. Actuellement, il n'y a pas les mêmes droits et c'est défendre cette égalité de droits.
0: Qu'est-ce que tu fais pour être un allié de la cause féministe ?
1: Très honnêtement, en tant qu'action concrète, aucune, mis à part le fait de ne pas être une antenne des idées patriarcales, on va dire. J'essaye de me rendre compte au maximum de ces différences-là et de le pointer, de le dire si ça me dérange.
2: Je fais pas grand-chose. J'essaye au maximum, j'espère bien. De ne pas faire justement de mauvaises choses. Notre éducation générale, quelle que soit la famille, il y a forcément des biais et du coup déjà j'estime faire un bon effort sur ne pas faire les choses mal.
0: As-tu modifié ou remis en question certains de tes comportements suite à une prise de conscience féministe ? Lesquels ou comment ?
1: Dans mes relations amoureuses notamment, c'est là-dedans que ça se voit le plus.
2: Oui, ça rejoint un peu ce que j'ai dit juste avant. Laisser parler des revendications légitimes, parce que l'éducation que j'ai reçue, mais pas forcément au sein de ma famille, mais l'éducation de la société, était quand même remise en cause par des discours en atteignant l'âge adulte qui ont fait que ce que je pensais n'était pas vrai.
0: Voilà, donc merci à Marion pour avoir interrogé ses amis et avoir recueilli ses témoignages. Est-ce que vous avez des réactions ?
3: Je pense que si elle s'était baladée dans les rues de Millau, il n'y aurait pas eu ce bel envol.
4: C'est effectivement ce qu'on...
3: C'est choisi, en fait. C'est des amis à elle.
4: Non, c'est des collègues de travail.
3: D'accord.
4: Mais c'est vrai que c'est... Alors, je ne veux pas être... sûrement, peut-être, que le niveau intellectuel peut jouer aussi. C'est des gens qui ont... Des hommes qui ont 25 ans et qui sont dans un niveau doctorant. Et puis aussi, ils sont presque battus, parce qu'elle n'avait plus trop le temps après de faire les interviews, mais ils se sont presque battus pour pouvoir apporter la réponse. Voilà. Ouais. Des alliés, on va dire. Là, pour le coup, alliés.
3: Oui.
4: Mais pas toujours non plus. Hein.
0: Oui, on va y revenir. J'ai trouvé intéressant aussi ce qu'ils disent que justement, ils ne font peut-être pas grand-chose, mais ils essayent de laisser la place et la parole aux femmes. Ça aussi, je trouve que c'est un combat qui ressort un peu ces derniers temps dans le fait de dire oui, on a des privilèges, du coup essayons de laisser la place aux personnes qui ont vraiment des choses à dire et aux personnes qui sont directement concernées. Moi, j'ai trouvé intéressant la réponse qu'un des deux dit sur les comportements qu'il aurait modifiés suite à une prise de conscience féministe, et le premier garçon qu'on a entendu dit c'est dans les relations amoureuses que ça se voit le plus, et je crois qu'il a raison, donc j'ai eu envie d'écrire une chronique à propos de ça, sur le couple, parce que dans les constructions sociales et économiques d'aujourd'hui, dans la plupart des pays, le couple est le premier noyau autour duquel la société s'organise. On parle même de foyer fiscal par exemple, et pour lutter contre les inégalités, je pense qu'il est nécessaire de commencer par là. Le couple hétérosexuel est le premier lieu où se jouent les rapports de domination et de pouvoir qu'on retrouve ensuite dans l'ensemble de la société. Et pour prendre une question sur toutes, qui est aussi le nerf de la guerre, c'est l'argent. Si on parle d'argent, il faut que je vous donne quelques chiffres. Au sein des couples, sur 100 euros de revenus en moyenne, 53 euros sont apportés par les hommes et 33 euros par les femmes, selon les calculs de Vivienne Charbonnet d'après les données de l'INSEE. Et pour les 14 euros restants, il s'agit souvent de prestations reçues par l'ensemble du ménage, comme les allocations familiales. Cet écart résulte principalement des inégalités de salaire entre femmes et hommes. Toujours selon l'INED, dans 64% des cas, les hommes constituent le principal apport de revenus du couple, et de cet écart de revenus découlent d'autres inégalités économiques. Par exemple, on peut imaginer que si c'est l'homme qui apporte la plupart des revenus communs, eh bien c'est lui qui va mettre de côté, qui va épargner ou qui va peut-être payer un peu plus l'emprunt de la maison. Et de plus, ce sont plus souvent les femmes à travailler à temps partiel, selon une étude du ministère du Travail en 2025. Parmi les salariés à temps partiel, 77% sont des femmes, et ces différences entre femmes et hommes s'expliquent en partie par la ségrégation professionnelle. Les stéréotypes de genre influencent les possibilités d'emploi, et les métiers dits féminisés se pratiquent plus souvent à temps partiel. C'est le constat des auteurs de cette étude. Mais il y a

0: Une autre explication, le travail de soins et d'éducation au sein du foyer est effectué gratuitement par les femmes le plus souvent. Entre 25 et 54 ans, près de la moitié des salariés à temps partiel le sont à temps partiel pour la nécessité de s'occuper des enfants ou des proches. Et si on se sépare, eh bien c'est là que le bât blesse, parce que c'est plus souvent la femme qui paye le prix le plus cher de la séparation et se retrouve avec moins d'autonomie économique. À ce propos, dans le livre Le genre du capital, Céline Bessière et Sybille Golac analysent qu'est-ce qu'il y a de commun entre Ingrid Levavasseur, une aide-soignante de la région de Rouen, et Mackenzie Scott, une diplômée de Princeton divorcée de Jeff Bezos, le fondateur d'Amazon. Alors, au-delà de leur notoriété, la première dans le mouvement des Gilets jaunes et la seconde dans les magazines People, elles ont en commun d'incarner deux visage du rapport entravé des femmes au capital dans nos sociétés. La première en représente la face la plus démunie, car son travail peu rémunéré et le temps passé à éduquer ses enfants ne lui permettront sans doute jamais d'accumuler du capital. La seconde illustre pour sa part une autre face plus glamour, mais tout aussi troublante, du non-accès au capital par les femmes. Au terme du divorce très médiatisé de Jeff Bezos, elle pouvait prétendre à la moitié du patrimoine du couple, estimé alors à 130 milliards de dollars. Elle en a pourtant récupéré moins d'un quart, alors qu'elle a aidé son mari à fonder Amazon grâce au temps qu'elle lui a consacré, notamment en s'occupant de leurs enfants. Et je cite les deux autrices, « Dans les classes populaires, les problèmes d'argent sont des problèmes des femmes, alors que chez les riches, a fortiori les ultra-riches, le capital reste une affaire d'hommes. » Donc voilà, à ce propos, je vous conseille d'écouter aussi la série en 3 épisodes sur la séparation de Delphine Saltel dans le podcast Vivons heureux avant la fin du monde. Et dans ces 3 épisodes, Delphine Saltel montre comment les conséquences matérielles du mythe de l'amour romantique au sein du couple, quelles sont ces conséquences-là en fait. Quand on s'aime, quand on se met en couple, on se dit que l'argent n'est pas un problème, on évite d'en parler, c'est limite un peu tabou que d'en parler à son partenaire. Alors que c'est justement le sujet qu'il faudrait aborder clairement et dès le début pour construire des relations solides et durables et pour éviter de s'ajouter des peines au moment d'une éventuelle séparation. Et à ce propos, j'ai lu un article sur le dernier livre de Béatrice Frasl, autrice et chercheuse en études culturelles et féminisme autrichienne, intitulé « Entromantisiert euch », donc en français « déromanticisez-vous ». Pour elle, la romantisation de l'amour a longtemps servi une fonction patriarcale. Je la cite « Notre système économique repose sur le travail de soins non rémunéré des femmes, un travail qu'elles doivent accomplir par amour. Le salaire que les femmes en retirent est leur propre amour. » Et elle observe néanmoins un tournant social. « Nous sommes la première génération de femmes qui peut réellement vivre de manière indépendante des hommes. Maintenant, le moment est venu où les hommes ne doivent plus être nécessaires, mais désirés. » Je vous laisse avec cette phrase qui donne du grain à moudre, de la matière à réflexion. Évidemment, ce sont des sujets très vastes et il y a de plus en plus de ressources si vous souhaitez aller plus loin. Donc, on a cité le livre de Céline Bessière et Sybille Golac, Le genre du capital, le podcast de Delphine Saltel. Et comme souvent, je vous conseille un autre podcast qu'on cite beaucoup dans cette émission, c'est un podcast à soi de Charlotte Bien-Aimée. Il y a l'épisode « Troubles dans le couple » qui est très intéressant à propos de ces sujets. Et pour continuer, donc on le disait, parmi les réponses collectées par Marion, il y en a d'autres dont on n'a pas l'enregistrement. Et à la question « Qu'est-ce que tu fais pour être un allié de la cause féministe ?», il y a un autre jeune homme qui répondait « Il n'y a justement pas de choses à faire pour le droit des femmes parce que tu considères juste les gens comme des êtres humains. » Et alors sur ça, je voulais faire un point avec toi aussi, Fabienne, qui fait partie de la LDH, alors qui est la Ligue des droits de l'homme, mais on pourrait aussi dire des droits humains, vu le sujet de l'émission. En fait, on observe un recul des droits des femmes partout dans le monde. On en a déjà parlé dans cette émission, par exemple, de l'Afghanistan. Depuis le retour au pouvoir des talibans en 2021, les femmes peuvent difficilement travailler, ni se déplacer en public, à moins d'être accompagnées par un tuteur, entre guillemets, un homme. Et elles ont difficilement accès à l'éducation aussi. On avait fait une émission en avril 2025 avec l'association et radio afghane Begum. Mmh. Mais on peut parler aussi de l'IVG, par exemple, qui subit des menaces et même carrément des reculs partout dans le monde, notamment aux États-Unis, ou en Turquie, par exemple, qui s'est retiré de la Convention d'Istanbul, un traité historique qui permet de lutter contre les violences liées au genre. Et pour compléter, il y aurait beaucoup de chiffres à donner, mais j'ai regardé donc, le site de l'ONU qui dit que seulement 87 pays dans le monde sont ou ont été dirigés par une femme. Donc, il y a vraiment une minorité. Et donc, avec toi, Fabienne, j'étais curieuse de savoir comment l'LDH voit ce sujet. Est-ce que vous observez ce recul-là? Vous en avez pris conscience aussi, j'imagine?
1: Oui, tout à fait. Alors, les sections, dont celle de Millau, on se réfère toujours, on est très relié avec le national, hein. C'est toujours notre fil conducteur. Donc, oui, quand on avait fait l'exposition Gisèle Halimi, c'était bien lié quand même au féminisme et ça faisait quand même assez suite au 25 novembre, aux violences faites, la journée nationale, internationale des violences faites aux femmes. Voilà. Oui, la LDH, sa grosse référence, c'est quand même la Déclaration universelle des droits de l'homme. Hein. C'est tous les êtres humains naissent libres, égaux en droit. Voilà. Hein. Chacun peut prévaloir de tous les droits et de toutes les libertés proclamées dans la présente déclaration. Donc, je cite celle de 1948, sans distinction aucune, notamment de race, de couleur, de sexe, etc. Hein. Donc, voilà. Oui, elle combat l'injustice, l'inégalité, l'arbitraire, l'intolérance, toute forme de racisme et de discrimination fondée sur le sexe, l'orientation sexuelle, etc. Donc il y a beaucoup de thématiques hein, qui émaillent les combats de la LDH et celui des droits des femmes, évidemment, il en fait partie. Et il y a aussi des thématiques, par exemple, partout dans le monde, donc ça peut être relié, hein, partout dans le monde, c'est tous les pays dont tu as parlé et plein d'autres encore. Dont on parle moins.
0: Et justement, est-ce que tu peux nous donner des exemples de campagnes que la LDH a menées en faveur des droits des femmes?
1: Alors, en 2025, la journée toujours du 25 novembre, en septembre, c'était « Nous défendons toujours le droit à l'avortement partout dans le monde ». Il y a eu aussi en juin la tribune « Réduire les financements du planning familial revient à sacrifier des santé et des droits ». Donc il y a une chronique qui dit, enfin un communiqué qui dit, je vais dire le début, donc du coup c'est aussi faire référence au planning familial tellement important. Donc aujourd'hui, donc c'était en juin 2025, le planning familial pousse un cri d'alarme. L'association doit faire face à des coupes drastiques dans ses subventions, notamment au niveau local. Dans une tribune au Monde, un collectif de personnalités et d'associations estime que ces décisions ne relèvent pas seulement d'un rigorisme comptable, mais de politiques conservatrices, etc. Voilà. Et à savoir que, alors pas toujours, mais très très souvent, c'est en partenariat, c'était avec le planning familial, mais plein d'autres associations dont j'ai pas forcément les noms en tête.
0: En tout cas, on voit que c'est vraiment des combats qui se rejoignent à la fois contre tout type de discrimination.
1: Oui. Hein, en faisant bien référence, on le disait, puis Elisabeth va sûrement nous le redire, c'est quand même aussi, ça démarre quand même de la Déclaration universelle des droits de l'homme. Hein.
0: Et puis on peut rappeler aussi que la LDH également avait été menacée de coupes financières.
1: Oui, mais alors là c'était plus... Mais comme c'est toujours tout et toujours lié, c'était plus par rapport au moment des étrangers, enfin ouais. Avec... oui, c'était Darmanin, oui. No comment.
0: Eh bien, est-ce que tu peux nous dire comment on peut contacter la LDH de Millau?
1: Oui, alors j'ai deux adresses mail. Alors celle de Millau, donc ldh.millau@plusloin.org. Tout ça en minuscules. Il y a aussi au niveau national ldh@ldh-france.org. Voilà, ça c'est le site du national. Où on trouve toutes les informations. C'est une association très transparente.
0: Merci,
1: très belle
0: Fabienne.
1: Association. Merci à toi, Sophia.
0: Eh bien, on arrive au moment de vous proposer un peu de musique pour vous laisser réfléchir à tous les sujets qu'on a évoqués et ça continue juste après. Aujourd'hui, un titre qui m'a été soufflé par Clara, notre volontaire en service civique. C'était une grande femme de jazz, une pionnière aussi, Nina Simone, « I put a spell on you ».

0: Nina Simone sur Radio Larzac, vous êtes toujours à l'écoute de L'Actuel, votre rendez-vous féministe en direct depuis nos studios. Et dans cette émission un peu plus pédagogique sur les féminismes, on a eu envie de revenir sur l'histoire des féminismes. Et pour en parler, on accueille Elisabeth Perrin, professeure d'histoire, géographie et de géopolitique au lycée Jean Vigo de Millau. Bonjour Elisabeth.
1: Bonjour Sophia.
0: Merci d'être là avec nous.
1: Avec plaisir.
0: Et avant de rentrer vraiment dans le vif du sujet, j'ai encore une citation de Christine Barr, autrice entre autres de Féminisme 150 ans d'idées reçues. Elle est professeure d'histoire contemporaine à l'université d'Angers et présidente de l'association Archives du Féminisme. Elle écrit, je la cite, « On débat aujourd'hui comme hier de la représentativité des féministes lorsqu'elles se veulent porte-parole des femmes. Ce problème de sociologie du mouvement est bien présent dans les idées reçues. La place des hommes dans le processus de libération est aussi un enjeu important et clivant. L'évolution intellectuelle récente avec le passage des femmes au genre, soit les catégories créées par le principe même de la bicatégorisation des sexes et des genres, interpellent le féminisme. » Quel est le sujet politique du féminisme, les femmes ou l'humanité en tant que collectivité marquée par le genre? C'est une très très vaste question, mais j'étais curieuse de savoir un peu ce que vous en pensez, vous toutes.
2: Il y a le mot politique quand même que tu énonces, et si on cherche un peu les racines du mot politique, les racines grecques en fait, politikos, ouais, ça concerne la cité, effectivement, les hommes et les femmes et les citoyens, en fait, les citoyens et l'État. Donc oui, le féminisme est politique, mais au sens noble, on va dire. Hein. On va pas parler de nos hommes politiques, mais de la politique en général, donc au sens
0: de prendre soin de la chose commune aussi.
2: Oui, hommes et femmes.
3: Oui, les rapports hommes-femmes, c'est une construction sociale. Comme on l'a déjà beaucoup dit ce matin, et voilà.
4: Oui, et puis c'est un combat universel. En fait, on est tous l'universalité, c'est ça aussi. Hein, c'est de tous appartenir au genre humain et du coup de s'unir ensemble pour ces combats-là.
0: Effectivement, je suis d'accord. Et donc, pour commencer, Elisabeth, nous en avons un peu parlé. Et on a parlé aussi de la place des hommes vis-à-vis des féminismes. Et j'aimerais savoir, d'après ton expérience en classe, quel est l'intérêt des jeunes garçons envers les féminismes? Est-ce qu'il y a des positions problématiques envers les droits des femmes que tu constates?
4: Alors moi, je suis une éternelle optimiste et je suis un peu d'accord avec Fabienne et Isabelle sur le fait qu'on a une sorte de déflagration là, depuis MeToo. Et j'ai tendance à avoir l'impression que les stéréotypes diminuent et j'ai pas d'expérience particulière où je me suis retrouvée devant un problème particulier d'un garçon qui aurait eu un comportement très sexiste. En éducation morale et civique, on parle du droit à l'avortement, du droit à la PMA, de la GPA, et les garçons, ils sont volontaires comme les filles pour parler de ces sujets-là. Donc je suis plutôt optimiste, mais en préparant cette émission, je suis allée quand même regarder ce qui se passait au niveau des études, et il y a un rapport de France Stratégie qui date de mai 2025 et qui est assez alarmant en fait. Et on se rend compte que les stéréotypes de genre, ils ont stagné depuis 2021 et ils sont en train d'augmenter. Il y a une résurgence de ces stéréotypes chez les jeunes de 18-24 ans et chez les jeunes encore plus jeunes de 11-17 ans. Donc voilà, avec le rôle des réseaux sociaux hein, qui sont en fait une sorte d'arme de construction massive de stéréotypes, avec une hypersexualisation du modèle féminin, des discours misogynes, masculiniste parfois, la famille avec encore des tâches domestiques qui sont inégalement réparties, et puis l'école qui fabrique encore malheureusement des stéréotypes. Donc c'est vrai que mon optimisme c'est un petit peu, on a pris un coup, et moi je vois, alors mon expérience de professeur, je vois en fait le fait que ces stéréotypes sont ancrés encore dans l'orientation, et on parlait justement du fait qu'il y avait effectivement une norme sociale. En fait on a des filles aujourd'hui, en seconde notamment, qui est une classe, une année d'orientation qui s'auto-censure en fait. Et moi je vois très bien des jeunes filles qui sont plutôt sérieuses et qui ont des bons résultats et qui vont être beaucoup moins ambitieuses que les garçons qui ont des résultats parfois moyens mais qui ont confiance en eux et qui vont du coup avoir des ambitions beaucoup plus importantes. Et c'est très, moi mon rôle ça va être justement de voir à quel moment c'est de l'auto-censure ou est-ce que vraiment le vœu de la jeune fille est un vœu sincère, ouais. Et je me retrouve confrontée à cette norme, cette construction, etc. Donc voilà, et puis l'école construit encore des stéréotypes. Il y a plein d'études hein, sur comment les professeurs remplissent leurs bulletins, sur les réflexions qu'on peut dire parfois à des élèves, et on rattache parfois des comportements à des garçons ou à des filles. Voilà, donc bon, il y a des pistes d'amélioration. Hein. Il y a un nouveau programme d'éducation à la vie affective et relationnelle sexuelle qui est en train d'être démarré. Voilà, certains professeurs sont portés volontaires pour être formés pour ça, mais il y a beaucoup de choses encore à faire à ce niveau-là.
0: Je sais qu'au-delà de ton travail de prof, tu chantes aussi au sein d'une chorale, et j'ai donc envie de vous faire écouter l'extrait d'un chant.

0: l'hymne des femmes qui est chanté depuis les années 70, c'est un peu l'hymne du MLF aussi, qui commence, on l'a entendu, nous qui sommes sans passé, nous qui n'avons pas d'histoire, et puis une version légèrement modifiée chantée par Mathilde qu'on a entendue, depuis la nuit des temps, effacée de nos mémoires. À ton avis, Elisabeth, quel est le sens de ces mots? Est-ce que ça renvoie à cette invisibilisation de l'histoire des femmes?
1: Ben oui, tout à fait. Hein. Les femmes ont été oubliées et sont encore oubliées, malheureusement. Mmh. Moi, ça me fait penser à un livre vraiment que je conseille, un livre de Titiou Lecoq, qui s'appelle donc Les Grandes Oubliées, pourquoi l'histoire a effacé les femmes. Je le conseille notamment aux plus jeunes, parce que c'est un livre qui est très drôle, qui est très facile à lire, et qui parle justement, qui redonne en fait la place des femmes dans l'histoire, et qui essaie d'expliquer aussi pourquoi et quels sont les mécanismes qui expliquent pourquoi l'histoire a effacé les femmes. Et si j'avais un exemple à donner, c'est avec la paléontologie. Il y a Marilène Patoumatis, qui est une paléontologue, qui a écrit un livre qui s'appelle « L'homme préhistorique est aussi une femme ». Parce qu'effectivement, en fait, nous, à l'école, on ne nous a pas parlé des femmes préhistoriques, jamais, ou on nous a éventuellement montré... on a eu cette image de la femme dans la grotte avec un
2: avec
1: bébé
2: sa casserole.
1: Au sein. Exactement. Voilà. Et en fait, ce qui est intéressant, c'est qu'elle nous raconte, et donc ça Titou Lecoq le reprend aussi dans son livre, que les paléontologues qui ont travaillé sur la paléontologie, c'était des hommes au milieu du 19e siècle et qu'ils ont complètement calqué leur structure sociale sur la vie des hommes préhistoriques. Et en fait, avec les nouveautés, donc la biogéochimie, l'ADN fossile ou même le fait que des femmes sont devenues paléontologues, eh bien on a complètement redécouvert des choses et on se rend compte que les femmes, elles chassaient, elles faisaient la guerre, on a découvert des sépultures où il y avait des armes et on s'était forcément dit que c'était des sépultures d'hommes, et en fait pas toujours. Et donc je trouve que c'est vraiment un exemple vraiment important qui montre qu'on a oublié les femmes. On pourrait aussi parler de l'effet Mathilda. L'effet Mathilda, c'est un effet qui a été conceptualisé par Margaret Rossiter et qui dit en fait que la contribution des femmes dans les sciences a été niée, minimisée et spoliée au fil des siècles et de manière systématique. Mmh. Alors il y a plein d'exemples et j'en ai choisi un. Je voulais vous parler d'une botaniste du XVIIIe siècle qui s'appelle Jeanne Barré, qui était la compagne d'ailleurs du botaniste Philibert Commerson. Et elle, en fait, elle a dû se déguiser en homme pour participer à une expédition botaniste, donc l'expédition de Louis-Antoine de Bougainville. Et son compagnon Commerson, on lui a attribué 70 espèces végétales. Voilà, à lui, alors qu'en fait, elle aussi, elle en a découvert. Et c'est seulement au XXIe siècle qu'on a du coup redonné la mémoire à cette femme. Aujourd'hui, en fait, on a aussi, je trouve, un problème dans les manuels scolaires et dans les programmes scolaires, puisque finalement, même si l'historiographie aujourd'hui donne de la place à ces femmes, eh bien, en fait, on ne le retrouve pas dans les programmes scolaires et dans les manuels scolaires. Les programmes scolaires, ils sont assez frileux. Alors, bien sûr, il y a eu des progrès, mais si on regarde les manuels qui ne prennent pas d'initiative et qui suivent vraiment le programme, on se rend compte que la femme est encore reléguée. Les femmes sont reléguées à des dossiers. Elles ne sont pas vraiment dans le cours, vous voyez, dans la leçon. Et voilà. Donc, je dirais qu'en fait, finalement, les femmes, elles ont subi trois niveaux de discrimination dans leur vécu, la plupart du temps, parce qu'elles ont vécu dans des sociétés avec une domination masculine. Elles ont été discriminées par des générations d'historiens qui ont fait l'histoire des hommes. Et puis finalement, encore aujourd'hui, dans les programmes, dans les manuels, malgré toutes les avancées historiographiques, elles sont encore discriminées. Donc il y a du travail à faire à ce niveau-là.
2: Et toi, est-ce que tu, pendant que tu prépares tes cours, tu cherches justement des exemples de femmes?
1: Alors, en fait,
2: tu es obligée de chercher.
1: Oui, exactement. Alors il y a eu une association qui s'appelle l'association Nénosine, qui a fait à un moment un manuel scolaire justement qui respectait les programmes et qui mettait en avant l'histoire des femmes. Après, c'est très difficile, en fait. J'ai ce souci-là et cette vigilance-là, mais c'est toujours pareil, on est débordé par un contenu énorme, et en fait très vite je me rends compte, effectivement, j'ai moi-même pas assez inclus les femmes.
2: Et tu parlais des jeunes filles justement qui ont du mal à se projeter dans un futur, parce que effectivement, si elles n'ont pas de modèle féminin, comment
0: dans
2: faire
0: l'histoire,
2: dans l'histoire aussi, comment faire pour...
1: Tout à fait, alors ça, au niveau de l'orientation, il y a effectivement, c'est quand même un sujet assez important, l'orientation, et le fait que il y a eu effectivement des associations. On a des associations qui viennent montrer finalement que l'orientation est aujourd'hui trop genrée. Voilà, mais effectivement, moi je suis complètement d'accord qu'il faut des modèles de scientifiques, etc.
2: D'artistes, on en avait parlé, Sophie, hein, au niveau de l'art aussi, les femmes sont extrêmement sous-représentées.
1: Alors moi je sais qu'il y a eu 2 années où j'avais fait, le jour de la journée du 8 mars, j'avais demandé aux élèves de faire une exposition sur leurs femmes remarquables. Et donc ils avaient un choix.
2: Leur maman.
1: Et donc finalement, ça avait donné lieu à des. C'était rigolo d'ailleurs, parce que chaque classe avait choisi des femmes à profil très différent. Et ça avait permis justement de parler de ce genre de choses. Donc il y a des initiatives qu'on peut prendre, mais on n'est pas aidé toujours.
0: Et pour parler de l'histoire du mot, le mot féminisme n'a que 150 ans, mais la chose féministe précède ce mot-là. Pour l'anecdote, le mot féministe vient de la médecine et désigne une pathologie, la féminisation de sujets masculins atteints d'une forme particulière de tuberculose. Et le mot décrit l'aspect d'un individu mâle présentant certains caractères secondaires du sexe féminin. Et ensuite, c'est Alexandre Dumas-Fils, en 1872, qui utilise ce mot féministe pour s'opposer à l'égalité homme-femme. Et ensuite, en 1882, c'est la suffragette Hubertine Auclert qui lui donne le sens militant qu'on est aujourd'hui. Et c'est la première à s'autodéfinir féministe. Et donc, avant l'apparition de ce mot, quelles sont les expériences qu'on pourrait définir de féministe dans l'histoire plus ancienne, du coup ?
1: Alors il y en a plein. Je vais parler de deux femmes, donc de Christine de Pisan, une femme du XIVe siècle qui est née à Venise en 1364. Et ce qui est intéressant dans son parcours déjà, c'est que son père était médecin et astronome, et il a très vite été appelé par Charles V pour à la cour, et donc elle a vécu à Paris. Et en fait, son père a incité sa fille à s'éduquer, alors que sa mère était très réticente. Donc ça montre aussi un peu le rôle des hommes dans ces mouvements-là. Donc le père vraiment a considéré qu'elle avait un potentiel et qu'il fallait qu'elle s'éduque. Et donc elle a beaucoup fait d'études et elle s'est retrouvée, donc elle a été mariée à 15 ans, hein, elle a eu 3 enfants et elle s'est retrouvée très vite veuve et sans père. Et elle a assumé en fait ce statut de veuve parce que normalement elle aurait dû en fait être à la recherche d'un nouvel époux. Et en fait elle a du coup... elle a multiplié son réseau, elle s'est appuyée sur son réseau, les réseaux des courtisans et des hommes de lettres, et elle est devenue une femme de lettres. Elle a fait une œuvre considérable en poésie, en philosophie, en politique. Et donc, si je devais citer 2 textes féministes de Christine de Pisan, ce serait le livre de la Cité des Dames. Donc, elle écrit ça en 1405, et où justement, elle évoque des figures féministes célèbres qui ont contribué à la société de leur temps. Donc, ça veut dire vraiment qu'elle pense, et alors elle dit que ces femmes, elles sont quand même vertueuses. Donc elles sont vertueuses, mais elles ont pu contribuer à la société de leur temps. Et puis il y a un autre livre qui est intéressant, qui est le livre de la Mutation de Fortune, en 1403, où là c'est le récit d'une femme qui se métamorphose en homme après la mort de son mari pour devenir écrivaine. Donc c'est un texte précurseur sur la question de la transidentité. Après, voilà, c'est une femme qui vit dans son temps et qui a énormément de préjugés, notamment sur les classes populaires. Voilà, elle a des propos où elle parle des petites femmes de village, il faut leur rabattre le caquet, etc. Mais on a quand même des écrits, elle est lucide en tout cas sur le pouvoir de domination des hommes. Et alors après, forcément, j'ai envie de parler d'une révolutionnaire. Et d'habitude, on parle toujours d'Olympe de Gouges. Alors, Olympe de Gouges, qui est très importante, donc la déclaration des droits de la femme et de la citoyenne. Mais je voudrais la parler de 2 autres femmes révolutionnaires, donc Claire Lacombe et Pauline Léon, qui, donc à la même période, ont créé une société des citoyennes républicaines et révolutionnaires. Et c'est un club de discussion politique dans lequel seules les femmes étaient admises. Et les revendications étaient très très variées. En fait, c'était vraiment pas que le droit de vote. En fait, la citoyenneté, c'était le droit de vote, mais aussi le droit d'être armée. Donc ça, c'était une grosse revendication. Le droit aussi d'accéder à l'héritage, la reconnaissance des droits des enfants hors mariage, se marier sans l'accord parental. Vous voyez, donc c'était vraiment sur énormément de panels et pas que sur l'aspect politique.
0: Et dans l'histoire des féminismes, la convention veut qu'on utilise la métaphore des vagues qui désigne des cycles de mobilisation. On peut parler de la première vague à la fin du 19e siècle qui a été concentrée sur le droit de vote. La deuxième vague à partir des années 60 qui a porté beaucoup les droits de la famille à la contraception et à l'IVG. Et la troisième ou même quatrième vague, on parle de la lutte contre les violences sexistes et sexuelles et de tout ce qui se passe sur le monde, dans le monde numérique. Et ce découpage, par contre, peut être remis en question. Toujours selon Christine Barr, une vague peut être recouverte par une autre sans disparaître pour autant. Il existe par exemple des associations encore aujourd'hui qui sont nées pendant la première vague. Alors toi, en tant que prof d'histoire, quel est ton regard sur ça?
1: Alors moi, j'aime le principe de la métaphore marine, parce que je trouve qu'au niveau pédagogique, déjà, ça permet de clarifier un petit peu les mouvements féministes. Et puis je trouve que la vague, elle montre bien ce que ça veut dire. C'est-à-dire qu'en fait, une vague, c'est plein d'éléments différents, mais il y a un moment donné où il y a des questions prioritaires communes qui vont prendre la priorité et qui vont du coup dominer. Et le principe de la vague, c'est qu'aussi que la vague, après, elle recule. Et c'est ça, on voit ça dans les mouvements féministes, c'est-à-dire qu'en fait, il y a des victoires, une sorte de victoire féministe, et puis après, juste après, des reculs. Et voilà. Et en fait, aussi, le principe, c'est que la vague suive la deuxième vague, ou la troisième vague, prend toujours appui sur la vague précédente. Voilà. Donc en fait, en réalité, aucune vague n'est vraiment terminée. Parce que, je sais pas, moi, si on regarde les droits politiques, alors effectivement, ben, on a le droit de vote. Bon, il y a eu la loi sur la parité, mais aujourd'hui, je crois que pour les municipales, c'est la première fois qu'on demande que la parité soit complètement respectée sur les listes des municipales. On a encore des postes clés qui sont très réservés aux hommes. Si je regarde tout ce qui concerne le droit à l'avortement, ça s'est pas arrêté avec la légalisation de l'avortement. Il y a eu toutes les luttes après, dans les années 80, pour rendre cet avortement gratuit, remboursé par la sécurité sociale. Je veux dire, en 2024, l'IVG est rentré dans la Constitution, ça montre bien que ce combat a continué. Après, ben on va reciter Christine Barr, qui finalement aura été bien citée dans cette émission. Elle, ce qui est intéressant, c'est qu'elle montre aussi qu'il y a plein de nuances, et notamment la première vague, où on dit c'est les droits politiques et les droits civiques, en fait, il s'avère que Hubertine Auclert, elle était presque considérée comme radicale à l'époque, à demander le droit de vote. C'est-à-dire qu'il y avait des féministes qui, pour le coup, elles, se battaient surtout pour l'accès à l'éducation, pour l'amélioration de la condition de travail des ouvrières. Et George Sand, par exemple, elle était contre le droit de vote. Hubertine Auclert était presque radicale. Bah, donc ça, c'est un premier exemple. Et puis il y a aussi, alors je trouve que c'est très intéressant, mais Christine Barr, elle parle du fait qu'il y a un groupe de femmes qu'on appelle les néo-malthusiennes, qui, dès la fin du 19e, demandent le droit à l'avortement, le droit à la contraception. Donc elles sont vraiment radicales, mais donc avec la figure de Madeleine Pelletier. Mais ça montre bien qu'en fait, il y a plein de... Enfin voilà, la vague, ça permet de... Le principe de la métaphore des vagues permet de comprendre les grandes dynamiques du féminisme, mais on doit faire plein de nuances.
0: Alors, il ne nous reste pas beaucoup de temps, mais on a parlé pendant toute cette émission de féminisme au pluriel, parce que les mouvements pour la libération des femmes s'inscrivent dans différents courants de pensée, de pratiques. Il y a le féminisme religieux, bourgeois, populaire, marxiste, lesbien, l'écoféminisme. Et donc, je voulais savoir, toi, qu'est-ce que tu pourrais nous dire à propos de ça, de ces différents mouvements ?
1: Alors ça me paraît tout à fait normal qu'il y ait une pluralité des féminismes, parce que le féminisme, il doit s'insérer dans un contexte global qui a changé. Alors après, il y a eu souvent une sorte de tension entre les différents types de féminisme, notamment entre le féminisme universaliste et le féminisme intersectionnel, par exemple. Voilà, donc l'universalisme, en fait, en gros, l'idée, c'est que ben, on a une unité du genre humain, une unité des femmes, et qu'il faut qu'ils nous rassemblent, qui rassemble, et donc du coup on va gommer nos particularismes sociaux et culturels, et ça c'est quelque chose qui représente aussi le combat pour les droits, notamment dans les années 70, où finalement on veut que les femmes deviennent des sujets de droit, et donc on va gommer tous les particularismes, et après ben effectivement dans les années 90 on va avoir l'apparition du concept d'intersectionnalité, où là on va dire ben non, au contraire, c'est important de mettre en avant les particularismes culturelle et sociale pour penser les discriminations. Et donc effectivement, dans ces cas-là, on va mettre l'accent sur le fait qu'une femme, elle peut être victime de plusieurs discriminations parce que, par exemple, elle est femme, mais elle est aussi lesbienne. Et donc du coup, elle va subir une discrimination en tant que femme, mais aussi en tant que lesbienne. Après, moi, je pense que ces deux féminismes qu'on a souvent opposés ne doivent pas être opposés, puisque finalement, je pense que l'univers est riche de toutes les particularités. Et finalement, c'est peut-être ça que j'ai envie de retenir, c'est qu'on est tous, ben voilà, que nos particularités font nos richesses.
0: Oui, alors il ne reste pas beaucoup de temps, mais effectivement, je pense que c'est un bon moyen Pour conclure, pour dire aussi que effectivement, on avait parlé en préparant cette émission aussi du féminisme incarné. Donc, comme autrefois, on avait tendance à gommer les différences et l'intime en fait des femmes. Aujourd'hui, il y a des philosophes comme Camille Freud-Vaumétry qui met en avant cette bataille de l'intime qui revient.
1: Oui. Aussi. Et moi, je trouve que c'est très intéressant ce qu'elle dit cette philosophe parce qu'elle dit que depuis MeToo, en fait, on a le retour de l'intime, donc tous les sujets corporels et intimes qui apparaissent, donc la sexualité, le consentement, les règles, la ménopause, la transformation des corps. Et en fait, si on veut finir et conclure peut-être sur ça, c'est que finalement, le fait que l'intime revienne au centre du débat, eh bien, ça inclut forcément les hommes. Parce que les hommes, forcément, eh bien, ça les concerne davantage. Mmh. Et ils ne peuvent plus s'échapper et s'esquiver de ce combat-là, puisque finalement, ben, l'intime, c'est ce qui fait notre relation avec eux.
0: Mmh. Et je pense que ça nous offre une parfaite transition pour une des prochaines émissions. Je ne sais pas si ce sera en février ou plus tard, sur la contraception masculine. C'est un sujet dont j'aimerais beaucoup parler. Donc merci beaucoup Elisabeth pour avoir répondu à nos questions.
2: Moi j'étais là à gober toutes les paroles là.
0: Et je rappelle que tu es prof d'histoire géo et de géopolitique au lycée Jean Vigo à Millau. Mmh. Et pour aller plus loin, vos conseils, il y a encore Féminisme à 150 ans d'idées reçues de Christine Barre.

Vous l'entendez, c'est la fin de cette émission. Merci encore à Elisabeth, Isabelle et Fabienne pour avoir été présentes avec moi. Merci à Marion pour le micro-trottoir et merci à Nico pour la technique. Nous nous retrouvons le mois prochain, toujours le premier jeudi. D'ici là, vous pouvez réécouter ce numéro demain à 19h sur nos ondes, un podcast sur le site radiolarzac.org où vous trouvez également toutes les précédentes émissions. À bientôt.

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Jack Taylor, l'ancien flic de Galloway, reconverti en privé dans un pays qui ne supporte pas cette profession, revient dans sa ville natale. À peine a-t-il le temps de retrouver ses marques, les dealers divers et les pubs gorgés de soifards, qu'il croise un chef Tinker. Ces gens du voyage, sans être tziganes, passent leur vie sur les routes d'Irlande. Tout le monde s'en méfie, peu de gens les aident. Des jeunes hommes du clan, depuis quelques semaines, sont pourtant mutilés et tués sans que la police ne bouge. 4 au total. Taylor, marginal à sa façon, le nez dans la poudre et la Guinness, accepte le marché. Nourri et logé en échange de son travail, il va, très loin des bars branchés du centre-ville, partir bille en tête, affronter le chaos.

Dans le car qui me ramenait à Galway, « The Boys Are Back in Town » me trottait dans la tête, comme une scie. Un tube de Thin Lizzy, avec Gary Moore dans un de ses solos d'enfer. J'avais assisté au dernier concert qu'ils avaient donné à Dublin, m'arrangeant pour faire partie du service d'ordre lors de l'événement musical de l'année. Phil Lynott, en cuir noir de la tête aux pieds, défoncé jusqu'aux ouïes, arpentait la scène telle la panthère de Rilke. Scène qu'il allait quitter. Comme moi d'ailleurs. Sa mort prématurée avait coïncidé avec l'arrêt brutal de ma carrière. Viré de la police pour avoir foutu sur la gueule d'un député. Des regrets? Aucun. Sauf de ne pas avoir cogné plus fort. Après ma mise à pied, j'avais progressivement glissé dans la spirale de l'enfer éthylique et je m'étais installé à Galway, détective privé et foireux dont les enquêtes avaient causé plus de dégâts que les crimes qu'elles devaient résoudre. Aujourd'hui, je revenais de Londres, habillé de cuir, habité par la coque.

J'ai buvé un verre quelque part sur Elton Road, cherchant à guérir une gueule de bois qui implorait de la coke. La clientèle était en majorité noire, plus quelques blancs bien sûr qui avaient mal tourné. Pour l'agneau, on avait le choix entre un rhum brun, avec ou sans coca. Les haut-parleurs diffusaient du Bob Marley à fond les décibels. Un gars avec des dreadlocks m'avait proposé de me vendre une Rolex. Je lui avais fait « L'heure, c'est pas mon truc. » « Yo man, tu la fileras à ta femme ?» Pas de femme. Il avait rejeté ses dreadlocks en arrière et s'était mis à chanter avec Bob « No Woman No Cry ». J'adore cette chanson.

Finalement, je suis entré dans la maison. 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L'alcool pur me déchirait les entrailles qui paraissaient à vif, mais il est passé. 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

0: les alcooliques sont sans doute les animaux les plus bizarres de la planète, comme on dit. Un vrai paradoxe ambulant. Chris Christopherson est celui qui a su le mieux décrire la détresse des alcooliques. Si vous l'écoutez bien, son « Sunday Morning Coming Down » est l'hymne des alcoolos. Il les a compris comme personne. En particulier dans le passage de sa chanson où il évoque l'odeur du poulet frit qui vous chatouille les narines et qui est un des vers les plus désespérants que je connaisse.
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Enfin, le matin où je devais toucher mon nouveau râtelier est arrivé. 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Vous vous souvenez de Dire Straits ? Ça marchait vachement bien pour eux. Ils cartonnaient et plaisaient aussi bien aux branchés qu'au grand public. Ce qui n'est pas une mince affaire. Et puis Lady Di a déclaré que c'était son groupe préféré. Et v'lan. Sayonara, connard. De ce jour, on les a collés dans le même panier que Duran Duran et, une fois là, impossible de remonter la pente. Leur Money for Nothing correspondait mot pour mot à son titre, très suffisant. Comme tant d'autres rockstars, Mark Knopfler a payé tribut à l'humilité et créé les Notting Hillbillies. Ouais, on est des gars tout ce qu'il y a d'ordinaire. Le groupe est allé droit aux chiottes ordinaires. Je pensais à toutes ces conneries pendant que le dentiste me posait mes nouveaux crocs.

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0: Salut les amis, bienvenue dans cette 112e émission. Ce soir, j'ai ressorti la vieille malle. À la régie, nous avons Nico. Salut Nico.
1: Ah, je crois que c'était moi la vieille malle. Salut Doumé.
0: Non, quand même, j'aurais pas osé. Puis j'aurais dit le vieux malle.
1: Ah ouais.
0: Ouais, pas là.
1: Il y a des odeurs qui se dégagent.
0: Et j'ai eu la petite surprise pendant que le morceau tournait. Ça a tapé. Comme ça, là, un peu.
2: Et salut, bonsoir.
0: Salut,
2: tiens. Ben, je passais dans la rue, j'ai vu la lumière. Je suis monté, je me suis pris les pieds dans une malle. Là. Et en plus, je me suis mis une écharde, super.
0: C'est vrai.
2: Elle est vraiment vieille, ta malle.
0: Elle est vieille, ouais. Bon. Oui, mais c'est pour ça que ça s'appelle la vieille malle.
2: Eh ben ouais, mais il va falloir
0: oui,
2: un
0: mais
2: peu
0: de,
2: la ranger
0: dedans,
2: un peu.
0: Ce qu'il y a dedans.
2: Ah, j'ai le droit de regarder.
0: Et justement, alors, en ouverture, nous avons entendu Derrick Morgan avec le titre « My Snowball Baby ». Ma boule de neige bébé. Alors, ce titre est étrange, hein, le fait que ce soit un Jamaïcain qui parle de neige, ma foi. À moins que ce soit à double sens, hein, style les neiges du Kilimanjaro, rappelle-toi, chanson de Pascal Danel à 1966. Ouais. Alors, coucou José. Vous comprendrez plus tard pourquoi. Alors, cette chanson était à double sens, hein, de Pascal Danel. Et là, je m'adresse aux gens qui étaient ados dans les années 60, hein, un peu comme nous.
2: Hein. Eh oui.
0: Bon, bref, revenons à nos moutons, car je m'éloigne. Et je suis sur les plates-bandes de José, justement.
2: Eh oui.
0: Bien, ben, on va continuer. On a fouillé déjà un peu. Et je viens d'ouvrir cette malle qui t'a fait un peu de mal. Là.
2: Ah oui, dis donc, voilà. Elle est énorme.
0: Bon, alors, ça va, elle n'est pas trop poussiéreuse. Et j'en sors un 45 tours de Burning Spear, un grand du reggae encore. Et c'est sur ce 45, en face A. Burning Spear est toujours vivant,
2: ah oui,
0: merci
2: toujours
0: de
2: vivant.
0: Le dire, parce
2: ah
0: que
2: oui,
0: toi,
2: oui,
0: tu
2: oui.
0: es un peu spécialiste.
2: Hein, oui, malheureusement, mais non, toujours vivant et en pleine forme, je l'ai vu récemment.
0: D'accord. Et là, j'ai le titre Live Good, justement, tu sais, la bonne vie, hein, je crois que ça veut dire
2: ouais.
0: Live Good, extrait de son premier album, hein, Marcus Garvey, sorti en 1975. Allez, le disque est sur la platine et Nico me fait signe, je l'envoie, et bien écoute, envoie-moi.

0: on inspire.
1: La voix de cet homme.
0: Oui, n'est-ce pas?
1: On l'a. Je me rappelle dans Rockers, tu sais, ce film qu'il faut voir.
0: On en parle souvent d'ailleurs.
1: Ouais. Donc il est avec Horsemouth.
0: Oui.
1: Et ils sont au bord du lac et ils chantent Jan O'Day.
0: C'est ça, Jan O'Day.
1: Et alors, avec cette voix, mais incroyable.
0: Eh oui. C'est pour ça d'ailleurs, tu as vu, il est dans la vieille malle.
1: Hein, oui.
0: Dans Inspire, c'est obligé qu'il y soit.
1: Ah, c'est obligé.
0: S'il n'y est pas, la malle.
1: Il manque quelque chose. Ouais, la malle se fait la malle.
0: Alors, justement, sous le 45 de Burning Spear que nous venons d'écouter, j'ai Peter Tosh aussi, hein, qui était l'acolyte de Bob Marley au tout début, le dis souvent d'ailleurs, avec les Wailing Wailers. Et le troisième de la bande Bunny Wailers, que nous écouterons juste après Peter Tosh, et son titre The Day Dollars. Voilà, je propose de vous le mettre là, sur la platine.
1: Allez.
0: Et on s'écoute ça. Yes, Slide and Bar.

0: Eh oui, Peter Tosh, on a parlé antenne, ouais. C'est une grande voix. Ben, ça.
1: Tout, voilà, encore une grande voix. Quoi.
0: Eh ben oui. Tiens, regarde derrière la vitre, on a changé de réalisateur, c'est Willy.
1: Comme il va, Willy?
2: Il va bien, mais ça va pas être la même dextérité que notre maître à tous.
0: Oh, on n'a jamais douté. Bien, ben écoute, du coup, on continue. Nous restons dans le trio, justement, Wailing Wailers. Car là, j'ai le troisième fondateur de cette formation, hein,
1: allez,
0: qui a vu le jour dans les années 60 quand même.
1: Hein. Oui, oui, oui. Ben, on avait fait une émission, hein, oui. Malheureusement, il est parti.
0: Oui, et c'est Neville Livingstone, plus connu sous le nom de Bunny Wailers. J'ai sorti un single 45 tours en face B. Eh, toujours pareil de cette malle, elle est farcie de 45 tours. Et c'est le titre Beat Up, titre extrait de l'album Black Haired Man, qui était sorti en 1900.
1: Dis donc, tu fais des progrès, toi, en anglais.
0: Écoute, je travaille. Hein. Je travaille, mais c'est pas évident. Hein. En plus, avec l'accent du midi, je laisse tomber. Donc, je disais, il était sorti en 76, cet album-là.
1: Ouais.
0: Premier album solo après avoir quitté les Wailers.
1: Eh oui.
0: Allez, ben écoute, on va s'écouter Beat Up.

0: Voilà, donc c'était Putney Wellers, Beat Up. Premier album solo, je le redis.
1: C'est ça.
0: Bien, on continue dans tous ces vieux grands hectares, mais là j'ai fouillé en profondeur.
1: Ouais, je te vois là, bientôt tu vas tomber dedans.
0: Pour en sortir du High Jaman. Alors j'avoue que je ne le passe pas souvent, lui.
1: Eh oui.
0: C'est pour ça que j'ai forcé la main et fouillé en profondeur, donc, pour aller le chercher. Et je propose le titre Sainer Man, sorti en 82. Allez, un petit break à la Slide and Bar.
1: Allez.
0: Ah, tu vois,
1: voilà. Eh oui.

0: Voilà, donc Hijaman avec Sinnerman. Frédéric Ibert, ça te parle peut-être?
1: Oui. Alors, un petit peu quand même.
0: Son nom d'artiste, Toots, qui a démarré avec son groupe, hein, les Metals, fin des années 60, plus exactement en 1968, avec un répertoire très agité, si j'ose dire, car il s'agissait de ska et rocksteady, sunsten. Et beaucoup plus tard, Toots s'est dirigé sur un répertoire plus tranquille, je vais dire, style balade. Mais en restant en roots, je vous propose justement un titre de 96, un rocksteady sunsten, I Go Dream Remember. J'ai des rêves à me rappeler.

0: Vous avez tous reconnu la voix de Bob, n'est-ce
1: ouais,
0: pas?
1: Oui, mais là, vous avez eu une pépite.
0: Parce ah que, oui.
1: Celle-là, elle est introuvable.
0: Carrément. Avec ce titre spécial, Jarive, titre un peu posthume, car il fait partie d'une BO d'un film Countryman qui était sorti en 1982, donc un an après
1: oui.
0: la mort
1: oui.
0: de Bob. Ce titre devait faire partie de l'album Rastaman Vibration qui était sorti en 1976. Et n'avait pas été retenu avec un autre titre, son petit frère, une chanson qui s'intitulait Roots. Donc voilà deux titres finalement orphelins mmh. Qui n'ont pas de place dans un véritable album, en l'occurrence Rastaman Vibration.
1: Vous pouvez le retrouver dans certaines compiles. Hein.
0: Tout à fait.
1: Les compiles, il n'y a pas de souci.
0: Voilà, ça, voilà, grâce aux compiles finalement, ouais. Ouais, on peut l'entendre.
1: C'est ça.
0: Mais comme je disais, il n'a pas de place dans un album.
1: Et oui.
0: Officiel, quoi.
1: Et oui.
0: Avec Roots. Bien, mais on continue.
1: Allez.
0: So Ja Tse. C'est le titre que je propose maintenant, titre de Dennis Brum, qui fait partie de la playlist des vieux 45 tours, hein, tu sais, maintenant,
1: oui.
0: Franck, tout ça. Et à juste titre, je le dis tout le temps, il est dans la liste des pionniers, Dennis.
1: Eh oui.
0: Donc, So Ja Tse est extrait de l'album Road of Wisdom, sorti en 1979. Bon, ben écoute, sans plus tarder.
1: Allez,
0: hein, on
1: direct.
0: On se le met.
1: Allez, rien à dire d'autre.
0: Zou.

0: nous allons faire un petit tour, figure-toi, dans le studio Baco. Un des plus grands studios français, oui, Cocorico.
1: Ah, oui.
0: De nombreux artistes y sont passés, beaucoup de Jamaïcains, en l'occurrence Clinton Ferron.
1: Ouais.
0: Il a enregistré quelques titres avec un super son digne, figure-toi, du studio Tuff Gong, en Jamaïque.
1: Oula.
0: Alors que là, Baco Studio est en plein cœur de Bordeaux. Donc, je vous propose, chers auditeurs, de passer Sleeping Lion par Clinton Ferron.

0: Voilà, Clinton Ferrand. Alors, tu as vu, c'est pas mal, le son de Baco.
1: Oui.
0: Donc,
1: c'est
0: petit coup de pub pour eux. Ils sont à Bordeaux. Et ça donne envie d'aller enregistrer là-bas.
1: Carrément. Moi, j'ai ma fille qui habite là-bas. Donc,
0: en plus, faudrait que tu lui demandes...
1: Je vais l'envoyer
0: un peu à...
1: Quand je vais partir en vacances, là,
0: voilà.
1: La voir 2-3 jours.
0: Ah ben, tiens, essayez de voir où c'est.
1: Ouais.
0: Voilà, Bien, nous allons faire un grand bond en arrière, figure-toi.
1: Car
0: nous sommes dans les années 60. Et j'ai là un très vieux 45 tours de Claudette Thomas.
1: Claudette,
0: oui, ça aurait pu parce que les Claudettes, c'était dans les années 60 pour le Claude.
1: Donc là, c'est Claudette le prénom, en fait.
0: Oui, voilà, c'est le prénom. Thomas, elle s'appelle. Et oui, alors ce pauvre disque était au fond de la malle.
1: D'accord.
0: Alors très intéressant de diffuser ce titre où le roots n'était pas encore né. Tu m'étonnes, en 60.
1: Oui.
0: Nous sommes en plein rocksteady. Donc, je propose le titre Rose Hair Red.

0: Bette Thomas, donc des années 60, on l'entend un peu dans le son.
1: On entend.
0: Oui,
1: et on entend, toi comme moi, un batteur percussionniste. Là, c'est vraiment, là, on est vraiment dans les prémices. On voit que le batteur est.
0: C'est vraiment basique ce qu'il fait là.
1: Plus que basique.
0: Il n'y a pas de break.
1: On sort du mento, on sort du calypso.
0: Oui.
1: On essaye de faire une rythmique un peu nouvelle. Et là le gars, il est au carré, mais c'est incroyable.
0: Oui, c'est la naissance finalement du rocksteady.
1: Oui, parce que là on est vraiment. Au niveau batterie, c'est vraiment.
0: Ouais. On sent qu'on sort du calypso.
1: Ah oui, c'est ça. Le mento. Le calypso.
0: Et le mento, voilà.
1: Là, c'est vraiment, au niveau batterie, c'est impressionnant.
0: Voilà, et dans les années qui ont suivi,
1: c'est carré.
0: Ça s'est fixé, c'est devenu le rocksteady.
1: C'est ça.
0: Et ça s'est amélioré, et voilà. On continue. Alors, tout à l'heure, j'ai parlé du studio Baco, avec Clinton Ferm.
1: Oui.
0: Et bien, nous y retournons.
1: Allez.
0: Avec Johnny Osborne.
1: Oh.
0: Encore un grand du reggae qui n'est pas né de la dernière pluie. Car c'était en 1948 sa naissance. Il est encore dans la place, âgé de 78 ans le gars. Et je propose d'écouter un de ses titres revisités chez Baco Music, A New Eyes.

0: Alors, pour finir cette émission, j'ai le groupe Kumquat. Mmh. Alors, petit frère de Réglisse. Ce groupe avait vu le jour en 2000, juste après la fin de Réglisse. Alors, je dis petit frère, car quelques musiciens de Réglisse avaient enregistré cet album intitulé Au milieu de nous, qui avait été produit par, à l'époque, Radio France Cero, la grande époque d'ailleurs d'Hervé Carrasco, Guy Pierson, et j'en passe. Salut mes amis, si vous écoutez. Bien, je vous propose donc Kumquat et le titre Blue Mountain Coffee. Alors, petit coucou à Aston Cécile à la basse.
1: À la basse, et il y a quelqu'un que je connais bien qui est à la batterie, me semble.
0: Oui.
1: Ça serait pas toi, en fait?
0: Mais je crois que oui.
1: Eh ben, écoute.
0: Ben écoute, on se fait plaisir un peu.
1: Ah oui, il faut se complimenter, allez.
0: Voilà, eh ben on envoie Kumquat. Allez, zou.

0: Les amis, c'est la fin de cette 112e émission des vieux 45 tours.
1: Et déjà.
0: Eh oui, ce soir c'était la vieille malle.
1: Oui, tu me dois des pansements.
0: Et ses trésors cachés, on va dire, entre guillemets. À la régie, eh bien, alors à la régie, au départ, il y a eu Nico, et maintenant c'est William qui termine l'histoire, hein, c'est ça ?
2: Et ce fut un plaisir.
0: Ah ben, nous aussi.
1: Hein. Ben oui, carrément.
0: Voilà. Alors, pour le prochain rendez-vous, ça sera le vendredi 24 avril, ça passe comme une fusée. Hein ? Surtout qu'en ce moment, ils ont tourné autour de la Lune.
1: C'est ça.
0: Hein ?
1: Ouais, non, franchement,
0: c'est un truc de fou.
1: Au prix du carburant ?
0: Ouais, c'est ça. Ouais, mais est-ce que ça marche au kérosène ? On ne sait pas.
1: Je ne sais pas. Non, je ne crois pas, non.
0: Donc, je disais 24 avril à 22h et le lendemain, samedi 25 avril, okay, à 21h, hein, comme d'hab, hein, la rediff. Et nous serons sur la 113e émission. Mais je ne sais pas encore quel sujet je vais attaquer.
1: Ah ben, la malle, en tout cas, merci.
0: Non, la malle, ça y est.
1: Là, il va falloir que je la descende, j'ai bien compris.
0: Ouais, d'ailleurs, tu vas m'aider.
1: Ouais, c'est ça, ouais, voilà, ça super. Ouais.
0: Reste plus qu'à vous remercier d'être resté jusqu'à la fin, hein, devant votre poste, hein, ou votre ordi, ou dans la bagnole, hein,
1: ouais, oui,
0: aux alentours de Mio, pourquoi pas. Merci à l'équipe qui m'entoure, hein, Nico, j'allais dire Clara, mais Clara n'est pas là, il m'a dit Nico, c'est toi William qui est là à la place. Élise, elle n'est pas là, mais elle est là quand même. Voilà, c'était Doumé au micro, bonne fin de soirée.
1: Bonne soirée.
0: Salut à tous.
1: Salut.

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